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2: Bonjour, bonjour à toutes et tous. À la une de l'actualité, une réunion du Conseil de sécurité de l'ONU convoquée en urgence aujourd'hui. Alors qu'au Liban, l'invasion israélienne s'accélère. Reportage dans le sud du pays dans un instant. À la une également, le premier tour de la présidentielle en Colombie et l'arrivée surprise du candidat de l'extrême droite en tête du scrutin. Et puis 4 guérisons de malades d'Ebola dans l'Ituri, en RDC. 5 guérisons en tout depuis le début de l'épidémie. Un signe d'espoir pour le patron de l'OMS en visite dans le pays. Rien ne justifie l'escalade majeure en cours au sud Liban. Les mots d'Emmanuel Macron et la France qui demandent une réunion d'urgence du Conseil de sécurité de l'ONU aujourd'hui. Alors qu'hier au Liban, l'armée israélienne a franchi de nouvelles étapes dans l'invasion du pays. Un appel à évacuer sur une zone de 40 km au sud du fleuve Zarani et la prise du château de Beaufort, site stratégique et citadelle historique pourtant protégée par l'UNESCO. Benjamin Netanyahou évoque un tournant décisif et dit vouloir intensifier son offensive. Un révélateur de la violence de celle-ci, ce sont ces inhumations qui se succèdent dans les cimetières du sud du Liban, des tombes de civils et de combattants de plus en plus nombreuses. Reportage dans la région de Saïda de nos envoyés spéciaux Nicolas Falaise et Jade Coury. Attention, ce que vous allez entendre peut être choquant.
4: C'est un cimetière proche de Saïda. Sur les tombes, des fleurs et des portraits des défunts. Certains apparaissent en armes sur des photos ornées des emblèmes et slogans du Hezbollah. D'autres portraits n'affichent aucun symbole. Des victimes civiles, comme ce jeune homme dont le corps a été pris en charge par le maire de la ville. Je suis allé à la morgue, ils me l'ont montré. Il n'avait plus de tête et une partie de son corps était coupée, raconte Mustapha Al-Zain. Le responsable tient à nous dire que la mère du défunt lui a demandé d'embrasser la tête de son fils pour elle. Qu'est-ce que je réponds? Que son fils n'a plus de tête? Interroge notre interlocuteur, qui a fini par déposer un baiser sur les pieds de la victime. Je parle d'un jeune homme qui n'avait aucune affiliation politique ni militaire, souligne le maire de la ville. C'était un ingénieur, il venait de France, de Toulouse où il vivait. Sa seule faute, c'est de s'être rendu dans sa maison pour récupérer quelques affaires pour sa mère. Au cimetière de Haret Saïda, on rencontre aussi des parents de combattants du Hezbollah. Vêtue et voilée de noir, cette femme vient se recueillir sur la tombe fraîchement creusée pour son neveu. Mais à quelques mètres de là, c'est son fils unique qui a été enterré il y a moins de 2 ans, lui aussi tué dans la guerre contre Israël. Nous sommes des combattants, nous lance-t-elle en souriant. Nos martyrs sont grands, nos martyrs sont notre histoire, nos martyrs sont nos gloires, nos martyrs sont notre Coran vivant. J'ai dit à Dieu Tout-Puissant, me voici à ton service, je t'offre mon unique enfant. C'est moi qui l'ai offert pour le martyr, c'est moi qui l'ai fait marcher sur cette voie depuis sa naissance. Le Hezbollah ne communique aucun chiffre des tués dans ses rangs. Jade Coury, Nicolas Falaise, Haret Saïda, RFI.
2: Les inhumations nombreuses dans le sud du Liban, à l'image du bilan qui ne cesse de s'alourdir malgré le cessez-le-feu conclu à la mi-avril et ignoré chaque jour depuis, le ministère de la Santé libanais fait état de plus de 3400 morts et plus de 10 000 blessés depuis le 2 mars. Hier, une frappe dans la région de Nabatieh a fait 8 morts, dont 3 femmes selon les autorités. L'actualité ce matin également en Colombie, les résultats du premier tour de la présidentielle hier et une surprise, alors que le successeur désigné de Gustavo Petro, le président sortant, était considéré comme le favori. C'est finalement l'extrême droite qui est arrivée hier en première place, 43,7% des voix pour l'avocat millionnaire Abelardo de la Espriella, 40,9% pour le sénateur de gauche Ivan Cepeda, correspondance à Bogota de Marie-Ève de Teuf.
5: Aucun sondage n'avait annoncé le score d'Abelardo de la Espriella, mais tous avaient enregistré depuis un mois la phénoménale percée de cette outsider d'ultra-droite qui se fait appeler le tigre. La douche est froide pour le candidat de gauche, Ivan Cepeda, que tous les sondages donnaient favori du premier tour depuis des mois. De l'Espriella se présente comme un candidat anti-système. Il promet, entre autres, de mettre tous les criminels en prison ou de les exterminer, je cite, comme des rats. Ce discours sécuritaire a payé, mais la gauche n'est pas balayée. De l'Espréa et Cepeda totalisent à eux seuls près de 85% des voix. C'est dire si l'opinion est polarisée. Dès que les résultats sont tombés, experts et analystes ont sorti leurs calculettes et leurs pronostics pour le deuxième tour. Où vont aller les votes des autres candidats? La candidate de la droite dure traditionnelle, Paloma Valencia, qui, avec 6% des voix, est la grande perdante de cette élection, a immédiatement annoncé son soutien à De la Espréa. Au centre, les petits candidats hésitent encore. Marie-Ève de Teuf, Bogota, RFI.
2: Et le candidat de la gauche, Ivan Cepeda, cherche les raisons de sa deuxième place. Surprise, il affirme sans donner de preuve que 10 millions de votes ont été mal comptés hier et dit vouloir enquêter sur un écart de 885 000 personnes dans le recensement électoral. Le second tour de la présidentielle en Colombie est prévu le 21 juin. Au Nicaragua, la mort en détention d'un chef indigène emprisonné depuis 3 ans. Brooklyn Rivera, chef des Indiens Miskitos, ethnie la plus importante de la côte caribéenne du pays, avait été arrêté en septembre 2023 après avoir dénoncé le sort des populations indigènes lors d'une conférence internationale. Un groupe d'experts de l'ONU avait demandé il y a un mois des preuves de vie et le gouvernement avait publié mercredi des photos de lui très amaigri et sous assistance respiratoire à l'hôpital. Amnesty International le considérait comme un prisonnier d'opinion et les États-Unis demandaient sa liberté. Du côté de la République démocratique du Congo, la lutte qui continue contre l'épidémie d'Ebola et de sa souche Bundibugyo, le variant n'a pour l'instant ni vaccin ni traitement, mais une nouvelle encourageante, le virus a été vaincu sur 4 malades à Bunia, dans la province de l'Ituri, ce qui porte à 5 le nombre total de guérisons depuis le début de l'épidémie. Une première victoire saluée par le directeur de l'OMS, Tedros Adhanom Ghebreyesus, en visite dans le pays. Pascal Moulégois.
6: Ces 4 nouveaux patients guéris ont été présentés au patron de l'OMS, au Centre médical évangélique de Bunia. Sur des images relayées par le ministère de la Santé, une infirmière témoigne.
7: Ebola est une très mauvaise maladie, j'ai souffert. Je dis merci car maintenant je suis guérie, mais je reste traumatisée par les disparitions autour de moi. Mon médecin traitant, par exemple, est mort. Au départ, on ne se méfiait pas. Mais comme pour beaucoup, c'est en manipulant des malades sans protection que nous avons été contaminés par Ebola.
6: Le kinésithérapeute Mika, lui aussi, est tombé malade dans les mêmes circonstances.
8: J'ai été hospitalisé à partir du 16 mai, et cela pendant 10 jours. J'ai bénéficié de soins, un traitement clinique qui a marché sur moi. Je suis guéri.
6: Des signes très encourageants pour les numéros 1 de l'OMS, Tedros Ghebreyesus.
9: Votre courage donne de l'espoir, et vous êtes la preuve vivante que cette épidémie peut être stoppée. Ensuite, aux agents de santé, encore une fois, merci. Merci pour votre engagement. Je sais que c'est une période très risquée pour vous. Et cela me fait de la peine de voir des professionnels de santé qui sont déjà morts à cause d'Ebola, alors qu'ils servaient les autres. Vous risquez donc réellement votre vie en aidant les autres à survivre.
6: Selon les responsables du centre de traitement, des patients ont été soignés symptomatiquement avec une combinaison d'antibiotiques et d'autres produits, comme s'ils souffraient du paludisme. Mais les équipes soignantes disent attendre des pieds fermes, les vaccins et les traitements homologués pour couper la chaîne de transmission. Pascal Moulégua, Kinshasa, RFI.
2: Et du côté du Brésil, 2 hommes en provenance de RDC et de l'Ouganda ont été placés à l'isolement. Ils présentent des symptômes proches de ceux d'Ebola, même si l'un d'entre eux a été testé positif au paludisme. Enfin, de la culture et du cinéma, avec un film sorti la semaine dernière sur les écrans français, Father, de la cinéaste slovaque Teresa Votova. Un film récompensé à la dernière Mostra de Venise, Elisabeth Le Carré.
10: Father s'inspire d'un fait réel. Un été de canicule, un homme oublie sa fillette de 2 ans dans sa voiture et celle-ci meurt de déshydratation. Au-delà du fait divers, le film montre l'effondrement intérieur du père, le regard des autres et cette question impossible. Comment continuer à vivre quand on ne peut plus se faire confiance? Le film est porté par Milan Ondrić, acteur slovaque, qui dit lui-même que c'est le rôle le plus difficile de sa carrière. La réalisatrice a tout construit autour de lui. Pas de montage classique, mais des plans séquences longs, parfois très long, où la caméra respire et le plus souvent suffoque avec le personnage. On ne regarde pas sa douleur, on la traverse avec lui. À ses côtés, sa femme porte une culpabilité différente, mais tout aussi dévastatrice. Le couple ne se défait pas brutalement, il oscille, suspendu entre amour et impossibilité d'oublier.
2: Elisabeth Le Quéré, 3h10 en temps universel. 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
2: RFI 6h à Paris, 4h temps universel. L'heure d'un nouveau point sur l'information avec vous, Gaëtan Plenet. Bonjour Gaëtan.
3: Bonjour Paul, bonjour à tous.
2: Et à la une, l'extrême droite en tête du premier tour de l'élection présidentielle en Colombie.
3: Et elle affrontera la gauche au deuxième tour le 21 juin prochain. On y revient dès le début de cette édition. On va faire un point aussi sur la situation au Moyen-Orient qui évolue beaucoup depuis quelques minutes. Des frappes américaines dans le sud de l'Iran. L'Iran, où les gardiens de la révolution annoncent eux avoir visé une base utilisée pour des frappes américaines. Justement, on va tenter de comprendre ce qu'il en est. On sera ensuite au Liban, autre pays où le cessez-le-feu avec Israël, lui, n'est pas respecté. Les frappes sont quotidiennes dans le sud du pays et c'était à nouveau le cas hier. L'actualité, c'est aussi les élections législatives en Éthiopie. Les bureaux de vote ont ouvert il y a une heure. Et puis les footballeurs du Paris Saint-Germain accueillis en héros hier dans la capitale française où ils ont fièrement affiché leur trophée de la Ligue des Champions remporté samedi soir, le deuxième de leur histoire. Les sondages ont eu tort en Colombie où avait lieu hier le premier tour de l'élection présidentielle. Alors ils n'ont pas eu tort, c'est vrai, sur l'affiche pour le second tour, mais ils se sont trompés par contre sur le nom de celui qui arriverait en tête. C'est l'avocat millionnaire d'extrême droite, Abelardo de la Espriella, avec un peu moins de 44% des suffrages selon des résultats qui sont maintenant quasi définitifs. Il arrive devant le candidat de gauche Ivan Cepeda, près de 41% des voix. C'est pourtant lui qui était présenté comme le grand favori de ce premier tour, avec la lourde tâche de maintenir la gauche au pouvoir, pouvoir conquis pour la première fois il y a 4 ans seulement. Ce n'est donc pas encore assuré cette fois, surtout que celle qui est arrivée troisième hier, la sénatrice de droite Paloma Valencia, avec 7% des suffrages, a d'ores et déjà annoncé qu'elle soutiendrait au prochain tour Abelardo de la Espriella, le candidat donc d'extrême droite, le tigre, comme il aime se faire appeler. Et c'est ce qu'il a fait d'ailleurs hier devant ses supporters après l'annonce des résultats.
4: Voici votre tigre, qu'il rugisse et qu'il morde. Merci Colombie, je suis de tout cœur avec vous. Merci pour votre passion. Nous affronterons, vaincrons et punirons les ennemis de la Colombie qui cherchent à détruire notre patrie.
3: Et le deuxième tour, ce sera le 21 juin entre donc le sénateur de gauche Ivan Cepeda et le candidat d'extrême droite Abelardo de la Espriella que vous entendiez à l'instant. Notez qu'avant le journal de 6h en temps universel sur RFI dans votre chronique La Fabrique du Monde, Arim Lipold reviendra sur la montée des extrêmes droites en Amérique du Sud. Alors qu'on attend toujours un possible accord entre les États-Unis et l'Iran, ce n'est pas la direction que les deux pays semblent prendre ce matin. Les États-Unis annoncent avoir mené de nouvelles frappes dans le sud de la République islamique visant, c'est ce qu'on nous dit, des systèmes de radars et des contrôles de drones. Les gardiens de la révolution, eux, disent avoir visé une base utilisée pour des frappes américaines. On ne sait pas encore où exactement. En tout cas, l'armée du Koweït expliquait il y a quelques minutes faire face justement à une attaque de missiles et de drones, ce qui fut régulièrement le cas pour les pays du Golfe au début du conflit, avant le cessez-le-feu censé être encore en vigueur. On vous tiendra évidemment informé de l'évolution de la situation au Moyen-Orient. En tout cas, une réunion d'urgence est-elle prévue cet après-midi au Conseil de sécurité de l'ONU? C'est une demande de la France après la prise hier par l'armée israélienne de la forteresse de Beaufort dans le sud du Liban, un site stratégique protégé par l'UNESCO. Un tournant majeur, se félicite le Premier ministre israélien qui a demandé à son armée d'étendre ses opérations contre le Hezbollah dans cette région du Liban. Mais rien ne justifie l'escalade en cours, dénonce le président français Emmanuel Macron. Ça fait des semaines que ça dure maintenant. Là aussi, il y a un cessez-le-feu au Liban, mais il est loin d'être respecté dans le sud du pays. Les frappes israéliennes y sont quotidiennes. Elles ont fait 8 morts hier à l'aube, selon le ministère libanais de la Santé, qui parle même d'un véritable massacre dans la ville de Deir Zerani. Des immeubles entiers ont également été détruits à tir. Là-bas, il y a 3 camps palestiniens où vivent 30 000 personnes et même ces camps sont désormais visés. Alors, pas d'autre choix. Il faut encore partir et ces Palestiniens, eh bien, ils vont s'abriter dans l'école de Sibline, tenue par l'UNRWA, l'agence de l'ONU pour les réfugiés palestiniens. L'établissement accueille aussi les déplacés libanais et syriens. Reportage là-bas de notre envoyée spéciale, Sophie Guignon.
5: À Sibline, au portail de l'école de l'UNRWA, les déplacés arrivent sans discontinuer.
6: Bonjour, vous venez d'arriver ?
7: Oui.
6: Vous êtes de quel camp ?
7: Nous sommes Libanais de Nabatieh. Monsieur, j'ai 3 enfants et j'ai dormi à la rue.
6: Vous êtes venu d'où ?
7: De Bourj El Chemali, je suis syrienne.
6: Vous avez votre carte d'identité ?
7: Oui.
6: Donnez-la-moi, s'il vous plaît.
5: Bilal Chouli est le responsable de ce refuge le plus grand du Liban. En 48 heures, plus de 900 personnes y ont été accueillies.
6: On a reçu des Libanais, des Syriens, des Palestiniens. On ouvre de nouvelles classes. Pour l'instant, on a pu accueillir tout le monde.
5: Ibrahim Sayed est chauffeur de van. Il a évacué tous ses voisins du camp palestinien de Lachidiye, à Tir.
8: Après les ordres d'évacuation, on fuit sous les bombardements. Sur toute la route, il n'y avait que des bombardements.
5: Parmi les passagers, Khadija Asrad, une grand-mère de 65 ans.
9: Toute ma vie, j'ai vécu l'exode. Nous sommes épuisés. On ne peut rien transmettre à nos enfants. Au fond de nous, on se dit, oh mon Dieu, que Dieu protège nos enfants et leur donne de beaux jours, que cette guerre s'arrête pour de bon et qu'on vive en paix.
5: Face à cette intense campagne de bombardements israéliens, la France a demandé une réunion d'urgence au Conseil de sécurité. Sophie Guignon, de retour de Sibline RFI.
3: Et je rappelle qu'une nouvelle rencontre entre des responsables libanais et israéliens est prévue demain et après-demain à Washington. Elle est prévue aujourd'hui à Marseille. La remise de la plume d'or de la liberté de la presse en marge du 77e Congrès mondial des médias d'information. Et cette année, ce sont les représentants de 3 agences de presse internationales opérant encore dans la bande de Gaza qui vont recevoir ce prix pour saluer leur travail depuis 2 ans et demi maintenant dans cette enclave dévastée par les bombes israéliennes. C'est simplement l'endroit le plus dangereux pour les journalistes. Ils sont, selon Reporters sans frontières, plus de 220 à avoir péri depuis octobre 2023. Et au moins 70 d'entre eux ont effectivement été tués dans l'exercice de leurs fonctions. Eux qui sont, c'est vrai, les chroniqueurs d'une guerre, mais qui en sont aussi les victimes en tant qu'habitants de Gaza. Voici le portrait de l'un d'entre eux, enregistré par notre journaliste à nous, à Gaza, Rami Al-Merari et Alice Roussard à Paris.
10: Mahmoud Aïssa a 30 ans. Ce Gazaoui est marié, père de 5 enfants et journaliste vidéo pour l'agence de presse Reuters depuis le 7 octobre 2023. Tous les jours, même épuisé, y compris psychologiquement, affamé, il a continué d'informer au péril de sa propre vie.
6: L'une des histoires les plus marquantes, c'était quand je couvrais l'actualité du nord de Gaza, quand les premiers cas de famine sont apparus. Les gens tombaient dans les rues tellement ils avaient faim. J'allais filmer les points de distribution aussi, où les cartons d'aide étaient donnés sous les tirs. Ceux qui en sortaient vivants, c'était miraculeux. Dieu m'a sauvé une fois quand l'aide était distribuée par les avions dans le ciel, car une boîte a failli me tomber dessus.
10: Lui filmait toutes ces scènes alors qu'il n'avait rien dans l'estomac. Car à Gaza, être journaliste, c'est faire tout ça et le vivre à la fois. Celui qui habitait avec sa famille dans le nord de Gaza, à Jabalia, a tout perdu. Il vit désormais dans une tente dans le camp de Nusayrat.
6: La maison dans laquelle je vivais a été visée par des tirs d'artillerie 2 jours de suite. Je me souviens que je me rendais à l'hôpital Kamal Adwan lorsqu'un bâtiment, à 100 mètres de moi, a été bombardé. L'immeuble de 8 étages s'est effondré, sous mes yeux. Moi, j'ai d'abord tout filmé, puis un nuage de poussière m'a recouvert.
10: Alors ce prix, la plume d'or de la liberté de la presse, est une incitation à continuer son travail, à documenter, témoigner, car même s'il est épuisé, comme lui, tous les journalistes gazaouis ont ce même message, si on ne fait pas notre métier, qui s'en chargera ?
3: Alice Roussard et Rami Al-Merari. 2 hommes originaires de République démocratique du Congo et d'Ouganda, placés à l'isolement au Brésil, ils présentent des symptômes compatibles avec le virus Ebola qui fait rage en ce moment dans l'est de la RDC, mais rien d'officiel pour l'instant. En tout cas, plus de 1100 cas suspects selon les derniers chiffres de l'Africa CDC, 43 décès confirmés comme étant dus effectivement au virus, des dizaines d'autres encore seulement considérés comme probables. Les bureaux de vote ont ouvert il y a une heure en Éthiopie, élection législative ce lundi pour élire des députés qui eux-mêmes éliront ensuite le Premier ministre. L'actuel Abiy Ahmed est candidat pour le rester. Pour ces législatives qui doivent aussi servir à renouveler les cadres régionaux, le parti d'opposition modérée Ezema et la coalition pour l'unité de l'Éthiopie, plus radicale, sont les principaux concurrents au parti au pouvoir, le parti de la prospérité. Et pour certains opposants, c'est une certitude, ces élections ne seront pas équitables, Clotilde Hazard.
11: Pendant la campagne, Abiy Ahmed a défendu son bilan, comme les les méga-projets qu'il revendique, la finalisation du grand barrage sur le Nil, la modernisation d'Addis Abeba ou encore les grands complexes touristiques luxueux qui fleurissent un peu partout. Une jolie vitrine qui camoufle mal la fragmentation du territoire et un bilan humain désastreux selon l'opposition, qui dénonce aussi les restrictions des libertés ainsi que l'insécurité. Dans une grande partie du territoire, le gouvernement est en conflit avec des groupes armés régionaux. En Oromia contre le Front de Libération Oromo, en Amara contre les Fano. Les partis d'opposition n'ont pas pu présenter de candidats dans de nombreuses zones dangereuses. Ils disent y subir des menaces de la part des groupes armés et des forces fédérales. Résultat, le parti au pouvoir concourt seul dans 12% des circonscriptions. Dans la région du Tigré, les législatives n'auront pas lieu. Dans ce contexte, plusieurs spécialistes de l'Éthiopie le disent. Ces élections n'en sont pas vraiment. Selon eux, les restrictions sécuritaires et les pressions sur l'opposition ainsi que sur les électeurs ont privé le scrutin d'une vraie compétition électorale.
3: En Guinée, c'est hier que l'on votait législative, mais aussi communale, et peu de monde aux urnes, d'après ce qu'on a pu observer dans les principales villes du pays. Cela dit, pas d'incident majeur signalé. On va y revenir évidemment dans nos prochaines éditions. En attendant, la Ligue des champions de football masculine est terminée, mais le repos aura été de courte durée pour ses vainqueurs, les joueurs du Paris Saint-Germain, qui ont eu droit à une journée bien chargée hier. Après leur sacre samedi soir à Budapest, ils sont rentrés en France, dans la capitale, accueillis en héros par des milliers de supporters venus aussi apercevoir le trophée au Champ de Mars d'abord, puis dans la soirée au Parc des Princes, leur stade. Et entre les deux, autre décor moins populaire pour les joueurs, plus officiel, disons, l'Elysée, avec quand même, c'est vrai, comme l'an dernier d'ailleurs lors de leur premier sacre, une ambiance plutôt inhabituelle au palais présidentiel. Raphaël Delvolvé. Paris
12: est... C'était pourtant l'étape la plus protocolaire des festivités. Face à un parterre mêlant politique, sportif et beaucoup de jeunes, les chants de supporters ont vite rythmé la courte réception. Quelques instants en privé avec le président, moins d'une heure en public pour présenter la coupe et entendre les éloges d'Emmanuel Macron.
13: Cette équipe du PSG, c'est la plus grande équipe d'Europe. Évidemment, la capitale est derrière vous, mais je veux vous dire combien c'est toute la France qui est fière.
12: Le président amateur de foot va cependant, comme l'an dernier, commencer par condamner les violences de la veille ayant suivi la victoire.
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3: Bonjour à vous, très heureuse de vous retrouver RFI Matin. 7h, 10h de l'info, des invités, des reportages ce lundi au programme L'Éthiopie où on vote en ce moment même pour élire les députés qui derrière choisiront le Premier ministre. Abiy Ahmed veut rempiler. On parle aussi du Liban ce matin. Bonjour Julien Coquel-Rohem.
4: Bonjour Andréane. À la une, une réunion du Conseil de sécurité de l'ONU convoquée en urgence aujourd'hui. Alors qu'au Liban, l'invasion israélienne s'accélère, Benjamin Netanyahou dit vouloir étendre son offensive contre le Hezbollah dans le pays. Le tour des réactions à Beyrouth dans un instant avec notre correspondant sur place. La guerre au Moyen-Orient et de nouvelles frappes américaines contre l'Iran annoncées ce matin. Le Koweït dit répondre lui à des attaques de drones et de missiles. Dans ce journal également, la Colombie et la surprise du premier tour de la présidentielle. L'extrême droite déjoue les pronostics et arrive en tête du scrutin. Une journée d'élection également en Guinée hier et l'affluence particulièrement faible aux élections législatives et communales. Et puis une soirée pour célébrer une victoire à la saveur particulière. Les joueurs du PSG, vainqueurs d'une deuxième Ligue des Champions d'affilée, ont retrouvé hier soir le Parc des Princes.
3: Réunion du Conseil de sécurité de l'ONU convoquée en urgence aujourd'hui.
4: À la demande de la France où Emmanuel Macron affirme que rien ne justifie l'escalade majeure en cours au sud Liban. Une journée de frappe israélienne particulièrement violente hier, notamment autour de la ville côtière de Tyr et Israël qui a franchi de nouvelles étapes dans l'invasion du pays. Un appel à évacuer sur une zone de 40 km entre la frontière et le fleuve Zarani et la prise du château de Beaufort, site stratégique et citadelle historique pourtant protégée par l'UNESCO. Benjamin Netanyahou évoque un tournant décisif. Bonjour Paul Khalife.
5: Bonjour Julien, bonjour à toutes et à tous.
4: En direct de Beyrouth pour RFI, le Premier ministre israélien dit vouloir intensifier son offensive et étendre son emprise sur le Liban. Quelle réaction dans le pays ce matin ?
5: Eh bien, l'escalade israélienne a été accueillie dans un silence embarrassé des dirigeants politiques, la colère du Hezbollah et l'exaspération de la population. L'embarrassement du président Joseph Aoun et du premier ministre Nawaf Salam est d'autant plus grand que l'élargissement de l'invasion israélienne est intervenu alors qu'ils sont pleinement engagés dans des négociations directes avec Israël. Des négociations qui n'ont donné aucun résultat au niveau de la consolidation de la trêve. Un député du Hezbollah, Ali Fayyad, n'a pas manqué d'ailleurs de souligner que l'absence de résultats concrets est la preuve que l'échec du pari sur l'option des négociations directes avec Israël est consommé. Le président du Parlement, Nabih Berri, la plus importante figure chiite de l'État, a déclaré qu'il se portait garant du respect sans réserve et sans délai d'un cessez-le-feu par le Hezbollah. Mais il s'est demandé, je cite, « qui obligera Israël à mettre fin à son agression et à cesser de démolir des villages et des maisons ?» Sur le plan populaire, un début d'agitation s'est produit dimanche. Les partisans du Hezbollah se sont rassemblés dans le centre-ville de Beyrouth pour dénoncer l'incapacité des dirigeants à protéger le pays et ses citoyens face à Israël.
4: Paul Khalife, merci beaucoup. Alors que la guerre menée par Israël au Liban a fait plus de 3400 morts dans le pays depuis le 2 mars, le Hezbollah continue lui aussi ses tirs en direction d'Israël. C'est à la une de notre grand reportage du jour, dont vous entendrez un extrait juste après ce journal.
3: La guerre au Liban, dont l'Iran demande toujours la fin dans le cadre des négociations avec les États-Unis.
4: Des pourparlers qui patinent de nouveau, puisque les États-Unis annoncent ce matin avoir frappé dans le week-end des radars et des sites de contrôle de drones en Iran. Le Koweït annonce de son côté faire face ce matin à une attaque de missiles et de drones. Et les gardiens de la Révolution disent avoir visé une base utilisée pour des frappes américaines. L'Iran et les États-Unis semblaient se rapprocher d'un protocole d'accord ces derniers jours. Mais le New York Times a annoncé samedi que Donald Trump avait finalement durci sa position. Hier, le principal négociateur iranien déclarait que l'Iran ne signerait pas d'accord sans recevoir de garantie sur ses droits. De son côté, le média CNN révèle dans une enquête les limites de l'offensive américaine. Des images satellites montrent que le régime iranien a pu déblayer à l'aide de simples bulldozers des sites souterrains de lancement de missiles frappés par Israël et les États-Unis.
3: La guerre qui semble avoir servi de prétexte à une répression accrue des libertés publiques dans les pays du Golfe.
4: C'est ce que révèle ce matin un rapport d'Amnesty International qui décompte plus de 1000 personnes arrêtées depuis le début de la guerre, notamment après avoir relayé des contenus en ligne ou exprimé leur opinion sur les attaques des États-Unis et d'Israël contre l'Iran. L'Organisation de défense des droits humains précise qu'au Koweït et à Bahreïn, des citoyens ont même été déchus de leur nationalité. D'autres ont écopé de peines de prison allant de 3 à 10 ans, Alice Froussard.
2: Lorsque les attaques américano-israéliennes sur l'Iran débutent fin février et que leurs répercussions se font sentir dans tous les pays du Golfe, le Koweït, Bahreïn, les Émirats Arabes Unis, le Qatar, l'Arabie Saoudite et Oman émettent des avertissements généraux à leurs citoyens contre le partage de contenus en ligne. Mais très vite, les arrestations sont massives, disproportionnées. Anne Savinel Barras est la présidente d'Amnesty International France.
6: Que ces États aident à se protéger, certes, mais à ce moment-là, on fait des lois plus précises, ciblées.
2: Car les restrictions vont bien au-delà de ce que permet le droit international. Certains sont détenus au motif d'avoir glorifié un État hostile et ses dirigeants militaires alors qu'une simple sympathie envers l'Iran était exprimée. D'autres, parce qu'ils ont posté ou reposté des vidéos d'information sur les réseaux sociaux, sont accusés de nuire à la sécurité de l'État. Une volonté pour ces pays du Golfe de garder une belle image et de renforcer l'autoritarisme avec lequel ils gouvernent.
6: Les États veulent avoir une emprise totale sur leur territoire pour empêcher la population de dévier de la pensée unique qui est donnée par les autorités. On bascule dans des restrictions très fortes à la liberté d'informer, à la liberté d'être informé, et puis aussi à la liberté d'opinion, à la liberté d'expression, bien entendu.
2: Une mainmise sur l'information qui contribue au climat de confusion et de peur de tous ces citoyens.
4: Alice Roussard.
3: L'actualité ce matin, c'est aussi en Colombie, les résultats du premier tour de la présidentielle hier et une surprise.
4: L'erreur des sondages, alors que le successeur désigné de Gustavo Petro, le président sortant, était considéré comme le favori. C'est finalement l'extrême droite qui est arrivée hier en première place. 43,7% des voix pour l'avocat millionnaire Abelardo de la Espriella. Le sénateur de gauche Ivan Cepeda est finalement arrivé deuxième. 40,9% selon des résultats quasi définitifs. Correspondance à Bogota de Marie-Ève de Teuf.
7: Aucun sondage n'avait annoncé le score d'Abelardo de l'Espriella, mais tous avaient enregistré depuis un mois la phénoménale percée de cet outsider d'ultra-droite qui se fait appeler le Tigre. La douche est froide pour le candidat de gauche, Ivan Cepeda, que tous les sondages donnaient favori du premier tour depuis des mois. De l'Espriella se présente comme un candidat anti-système. Il promet, entre autres, de mettre tous les criminels en prison ou de les exterminer, je cite, « comme des rats ». Ce discours sécuritaire a payé, mais la gauche n'est pas balayée. De l'Espriella et Cepeda totalisent à eux seuls près de 85% des voix. C'est dire si l'opinion est polarisée. Dès que les résultats sont tombés, experts et analystes ont sorti leurs calculettes et leurs pronostics pour le deuxième tour. Où vont aller les votes des autres candidats? La candidate de la droite dure traditionnelle, Paloma Valencia, qui, avec 6% des voix, est la grande perdante de cette élection, a immédiatement annoncé son soutien à De la Espriella. Au centre, les petits candidats hésitent encore. Marie-Ève de Teuf, Bogota, RFI.
4: Et le candidat de la gauche, Ivan Cepeda, qui cherche les raisons de sa deuxième place surprise, il affirme sans donner de preuve que 10 millions de votes ont été mal comptés et dit vouloir enquêter sur un écart de 885 000 personnes dans le recensement électoral. Le second tour de la présidentielle en Colombie est prévu le 21 juin.
3: Du côté du Pérou, ce sera dimanche prochain.
4: Le second tour qui opposera, lui, le candidat de gauche, Roberto Sanchez, et la candidate de droite, Keiko Fujimori, fille et héritière politique de l'autocrate Alberto Fujimori. Elle semble légèrement devant dans les sondages, mais son avance s'est réduite d'un point en 10 jours. Les deux candidats s'affrontaient hier soir dans un ultime débat. On en parle à 7h, temps universel.
3: Dans la région au Nicaragua, la mort en détention d'un chef indigène emprisonné depuis 3 ans.
4: Brooklyn Rivera, chef des Indiens Miskitos, l'ethnie la plus importante de la côte caribéenne du pays. Il avait été arrêté en septembre 2023. Après avoir avoir dénoncé le sort des populations indigènes lors d'une conférence internationale, Amnesty International le considérait comme un prisonnier d'opinion. Les États-Unis demandaient sa libération et un groupe d'experts de l'ONU avait demandé il y a un mois des preuves de vie. Le gouvernement avait publié mercredi des photos de lui très amaigri et sous assistance respiratoire à l'hôpital. Le secrétaire général de l'Organisation des États américains exige une enquête indépendante et transparente.
3: Il est 5h10 à Conakry. Ce dimanche était aussi une journée de vote en Guinée.
4: Après la présidentielle de décembre et la victoire du chef de la junte Mamadi Doumbouya, 4 ans après son coup d'État, des élections législatives et communales hier qui se sont déroulées dans le calme, sans incident majeur, mais avec, il faut le noter, une affluence particulièrement faible dans les bureaux de vote. Tanguy Billan.
8: Dans le quartier de Kamayenne, proche du centre-ville de Conakry, les bureaux de vote sont restés vides pendant l'essentiel de la journée. Mais Abdoul, lui, s'est rendu aux urnes et il exhibe fièrement son doigt plein d'encre.
9: Même s'il y avait peu de gens, c'était important de voter. Moi, je soutiens Mamadi Doumbouya. Je veux qu'il dispose d'une large majorité à l'Assemblée pour qu'il puisse faire passer ses lois et que le pays se développe sur le plan économique. Mais le plus important pour moi, c'est l'élection communale. Je veux qu'on ait une bonne équipe municipale ici à Kamayenne pour développer le quartier et rénover les écoles.
8: Amadou, lui, n'a pas voulu prendre part au vote. Les Forces Vives, la coalition qui regroupe notamment les partis d'opposition dissous en mars dernier, comme le RPG ou l'UFDG, avait appelé au boycott. Il a suivi leurs consignes.
10: Non, mais voilà, les conditions n'étaient pas réunies pour voter. Ces élections ne sont pas équitables, elles ne sont pas libres ni transparentes. Les résultats sont connus d'avance. Alors à quoi bon voter? J'aurais voté si mon vote avait pu représenter quelque chose, si les partis politiques représentatifs avaient pu présenter leur candidat. Mais là, ça ne sert à rien. Donc, j'ai suivi leur appel au boycott.
8: Pour plusieurs observateurs de la vie politique guinéenne, cette faible affluence pourrait aussi s'expliquer par la date choisie par les autorités. La Tabaski a en effet eu lieu cette semaine et a été fêtée en famille au village. Beaucoup d'électeurs ne sont probablement pas encore rentrés sur leur lieu de vote. Tanguy Billan, Conakry, RFI.
3: Et puis, Julien, Paris de nouveau en fête hier.
4: La capitale française qui avait déjà chaviré samedi soir et qui a célébré ce dimanche en beauté le retour des joueurs du Paris Saint-Germain avec une deuxième Ligue des Champions d'affilée dans leur bagage. Ils sont venus la brandir sous la Tour Eiffel avant de passer par le Palais de l'Élysée. Et la soirée s'est terminée bien sûr dans l'antre des Parisiens, le Parc des Princes, où quelques 40 000 supporters s'étaient rassemblés. Un bonheur partagé sous les yeux et au micro de Baptiste Leduc.
11: Les supporters étaient tellement heureux de retrouver leur héros que Nasser Al-Khelaïfi, le président du PSG, a eu toutes les peines du monde à commencer son discours. La joie et la fierté se lisaient aussi dans la voix du capitaine Marquinhos au moment de brandir la coupe devant un parc des princes aux anges. Deuxième Ligue des Champions de suite, c'est historique et ça donne le droit aux supporters de comparer les émotions.
12: La première fois c'était historique, la deuxième fois c'est légendaire. Paris est légendaire.
11: Difficile d'être lucide quand la foule vous bouscule et que les fumigènes vous aveuglent, mais à en croire les Parisiens, cette victoire avait une saveur particulière.
13: Soirée exceptionnelle, meilleure que la saison dernière, ouais meilleure. Là on a bien stressé, ça la victoire est encore meilleure. Et allez Paris, le back to back.
14: Bah l'autre, c'était la première, il y a quand même un truc différent, mais celle-ci était tellement plus...
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0: 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Il est 8h.
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2: RFI 8h à Paris, 6h en temps universel.
0: Andréane Mélard.
2: Et Gaëtan Plenet pour le journal. Gaëtan, reportage très fort, très dur dès le début de ce journal.
3: Dans les cimetières du sud du Liban où l'on enterre les corps des victimes des frappes israéliennes, elles se poursuivent malgré le cessez-le-feu. L'autre trêve entre l'Iran et les États-Unis a également du plomb dans l'aile, attaque mutuelle cette nuit. Dans ce journal également, l'extrême droite en tête du premier tour de la présidentielle en Colombie. Le début du procès de deux anciens responsables de l'appareil d'État syrien, ça se passe en Autriche, on y sera. On sera aussi à Bruxelles où le Parlement européen et les États membres doivent à nouveau discuter de la date d'entrée en application de la loi sur les pays dits hub de retour. Et puis des investissements étrangers attendus à l'appel tout à l'heure à Paris pour le 9e sommet Choose France. Le président libanais Joseph Aoun dénonce une agression féroce et condamnable d'Israël. Quand le premier ministre israélien se félicite, lui, d'un tournant majeur, hier, son armée a pris le contrôle de la forteresse de Beaufort, dans le sud du Liban, où les soldats de l'État hébreu étendent leur offensive. Les frappes sont quotidiennes, 8 nouveaux morts hier, des corps qu'il faut enterrer. Les inhumations se succèdent dans les cimetières de la région. Reportage ce matin dans la région de Saïda, de nos envoyés spéciaux, Nicolas Falaise et Jade Coury. Mais attention, les scènes décrites et les propos que vous allez entendre peuvent choqué.
4: C'est un cimetière proche de Saïda. Sur les tombes, des fleurs et des portraits des défunts. Certains apparaissent en armes sur des photos ornées des emblèmes et slogans du Hezbollah. D'autres portraits n'affichent aucun symbole. Des victimes civiles, comme ce jeune homme dont le corps a été pris en charge par le maire de la ville. Je suis allé à la morgue, ils me l'ont montré. Il n'avait plus de tête et une partie de son corps était coupée, raconte Mustapha Al-Zain. Le responsable tient à nous dire que la mère du défunt lui a demandé d'embrasser la tête de son fils pour elle. Qu'est-ce que je réponds ? Que son fils n'a plus de tête ? Interroge notre interlocuteur, qui a fini par déposer un baiser sur les pieds de la victime. Je parle d'un jeune homme qui n'avait aucune affiliation politique ni militaire, souligne le maire de la ville. C'était un ingénieur, il venait de France, de Toulouse où il vivait. Sa seule faute, c'est de s'être rendu dans sa maison pour récupérer quelques affaires pour sa mère. Au cimetière de Haret Saïda, on rencontre aussi des parents de combattants du Hezbollah. Vêtue et voilée de noir, cette femme vient se recueillir sur la tombe fraîchement creusée pour son neveu. Mais à quelques mètres de là, c'est son fils unique qui a été enterré il y a moins de 2 ans, lui aussi tué dans la guerre contre Israël. Nous sommes des combattants, nous lance-t-elle en souriant. Nos martyrs sont grands, nos martyrs sont notre histoire, nos martyrs sont nos gloires, nos martyrs sont notre Coran vivant. J'ai dit à Dieu Tout-Puissant, me voici à ton service, je t'offre mon unique enfant. C'est moi qui l'ai offert pour le martyr, c'est moi qui l'ai fait marcher sur cette voie depuis sa naissance. Le Hezbollah ne communique aucun chiffre des tués dans ses rangs. Jade Coury, Nicolas Falaise, Haret Saïda, RFI.
3: Et à la demande de la France, une réunion d'urgence du Conseil de sécurité de l'ONU doit se tenir ce lundi. Une série d'attaques réciproques cette nuit entre les États-Unis et l'Iran. Les Américains disent avoir frappé des systèmes de radars et de contrôle de drones dans le sud de la République islamique. L'Iran, de son côté, affirme avoir attaqué une base utilisée par l'armée américaine, sans préciser laquelle, mais le Koweït a justement annoncé cette nuit avoir fait face à une attaque de drones et de missiles.
2: Nous allons changer l'histoire de la Colombie pour toujours.
3: La promesse aussi conquérante qu'optimiste de l'avocat millionnaire Abelardo de la Espriella. Il arrive en tête du premier tour de la présidentielle qui avait lieu hier avec un peu plus de 43,7% des suffrages, 3 points de plus que le sénateur de gauche Ivan Cepeda, l'héritier politique du président sortant Gustavo Petro. Et déjà, à gauche, justement, on doute de la fiabilité de ces résultats. Notre correspondante en Colombie, Najed Benrabah, a suivi cette soirée électorale.
5: Depuis un hôtel à Bogota, le candidat de la gauche, Ivan Cepeda, a débuté son discours en remettant en cause le scrutin.
6: Aujourd'hui, nous avons obtenu 10 millions de votes mal comptés en Colombie. Nous sommes sans aucun doute la principale force politique du pays. Il y a un décalage que nous voulons vérifier autour du recensement électoral. Nous parlons là de 885 000 personnes ou pièces d'identité mal recensées. Nous voulons que cela soit vérifié.
5: Pendant ce temps, sur la côte caribéenne, dans le nord du pays, sur un bateau à Barranquilla, le candidat d'extrême droite, Abelardo de la Espriella, a attaqué son adversaire sans détour.
7: Ils ne vont pas voler la démocratie. Nous n'allons pas le permettre en utilisant la combinaison de toutes les formes de lutte possibles contre Gustavo Petro et Ivan Cepeda, deux bandits qui veulent voler la volonté du peuple. Nous allons défendre la démocratie par la raison ou par la force.
5: Pour ce premier tour, un peu plus de la moitié des 41 millions d'électeurs ont fait le déplacement pour voter. Il reste donc une marge de manœuvre considérable pour les deux candidats. Les Colombiens ont rendez-vous dans 3 semaines pour faire leur choix. Najat Benrabah, Medellin, RFI.
3: Et autre candidate malheureuse du premier tour à droite, la sénatrice Paloma Valencia, 7% des suffrages seulement. Alors elle annonce soutenir l'extrême droite. L'Éthiopie, elle, vote ce lundi, en ce moment même, élection législative, puis ce seront les députés qui désigneront le Premier ministre. Un poste qu'Abiy Ahmed espère conserver. Les opposants dénoncent un scrutin qui n'est pas équitable. Vous retrouvez un article à ce sujet sur RFI.fr ainsi qu'un autre intitulé « L'impossible élection au Tigré » alors que le vote, comme en 2021, n'aura pas lieu aujourd'hui dans cette région du Nord déchirée par la guerre. Et si les armes se sont tues depuis, le contexte sécuritaire reste particulièrement difficile.
2: C'est le cas aussi, Gaëtan, dans l'Est de la RDC qui en plus doit faire face à une épidémie d'Ebola.
3: Oui, avec également une poignée de malades diagnostiqués en Ouganda. Aucun cas par contre chez un autre voisin, le Rwanda, mais des mesures ont quand même été prises, des contrôles sanitaires, notamment au point d'entrée dans le pays. Et puis pour les voyageurs ayant visité la RDC, une interdiction d'entrée, tout simplement s'il s'agit d'étrangers, ou bien un placement en quarantaine pour les Rwandais et les résidents. Reportage à Gisenyi, à la frontière avec la ville congolaise de Goma, Lucie Mouillot.
8: Chargés de nourriture, les vélos quittent presque comme d'habitude le marché, mais ils déchargent désormais leur cargaison en zone neutre à la petite barrière, explique Dajijimana Innocent, dirigeant d'une coopérative de transporteurs.
9: Dans cette zone, il y a des agents de santé qui nous aident à nous laver les mains et à prévenir Ebola. Même nos vélos sont désinfectés pour qu'aucun virus ne puisse entrer au Rwanda.
8: Une liste réduite de transporteurs est autorisée à se rendre à la frontière. Objectif, limiter les risques. Eric, homme d'affaires, a de la famille côté congolais. Il espère pouvoir les revoir bientôt.
10: Souvent, ils venaient ici et nous, on allait là-bas, comme du côté de famille, des côtés de famille. Là, et aussi, bon, il nous manque, quoi. Parce qu'il ne peut pas traverser à cause de cette épidémie. Alors, on parle au téléphone.
8: Tout comme lui, sa fille espère un retour rapide à la normale. Enseignante à Gisenyi, mais avec des enfants à Goma, elle attend de pouvoir les retrouver.
11: Ça n'a pas été facile étant une mère. Je les appelle matin et soir pour connaître leur état. Comment ils sont, mais tu diras que je ne te vois pas. Ça fait mal, mais on est obligé de sauvegarder aussi le travail.
8: Au Rwanda, les événements et déplacements internes se poursuivent normalement. Aucun cas d'Ebola n'a été déclaré dans le pays. Lucie Mouillot, de retour de Gisenyi, RFI.
2: Ça commence aujourd'hui à Vienne, en Autriche, le procès de deux anciens responsables de l'appareil d'État syrien.
3: Le premier du genre dans le pays, avec de lourdes charges. Ils sont accusés de torture et de crimes graves commis contre des civils emprisonnés à Raqqa entre 2011 et 2013. À Vienne, Isorias.
12: Le premier accusé, Khaled al-Hash, était chef du département 335 des services secrets syriens. Le deuxième, Abu Er, chef de la police judiciaire à Raqqa. Selon l'acte d'accusation, il serait responsable entre 2011 et 2013 de torture et de mauvais traitements infligés à des civils emprisonnés à Raqqa suite aux manifestations contre le régime syrien. Khaled al-Hash, surnommé le général de la torture, serait arrivé de France en Autriche en 2015 grâce à l'aide des services de renseignement autrichiens dans le cadre d'un accord conclu avec le Mossad israélien. En Autriche, ce genre de procès est une première et il est très attendu par les victimes. L'avocate Tatiana Urdaneta-Vitek du Centre international pour la défense des droits de l'homme représente 18 des 21 victimes connues.
13: La longue attente de la mise en accusation était très difficile pour les victimes. En sachant que les responsables des crimes vivaient ici en Autriche en toute sécurité, d'aboutir à la justice, c'est un élément. C'est pour les aider à vivre avec, de surmonter le plus possible ce trauma qui restera peut-être pour toujours.
12: Les deux accusés, présumés innocents, risquent jusqu'à 10 ans de prison. Isorias, Vienne, RFI.
3: Et le procès doit durer jusqu'au 30 juin. C'est la quatrième interception du genre pour la France. Un nouveau pétrolier en provenance de Russie, arraisonné par la marine française dans l'Atlantique avec le soutien de plusieurs autres pays, dont le Royaume-Uni. Avec sa flotte fantôme, Moscou contourne les sanctions internationales imposées en raison de la guerre en Ukraine.
2: Les hubs de retour vont à nouveau être discutés entre le Parlement européen et les États membres.
3: Oui, on parle là de ces pays où les migrants illégaux pourraient être renvoyés. Pas encore de consensus sur la question et les discussions qui avaient été reportées il y a une dizaine de jours doivent reprendre ce lundi à Bruxelles, Lakshmi Lotha.
5: Le dernier point de blocage porte sur la date d'entrée en application de cette loi. Mais un accord de principe est déjà adopté sur ce texte. Ces hubs de retour sont vivement plébiscités par plusieurs pays européens comme le Danemark, l'Autriche, l'Allemagne, les Pays-Bas ou encore la Grèce. D'autres sont plus réticents comme la France et l'Espagne sont concernés par la mesure. Les demandeurs d'asile dont la demande a été rejetée, les migrants en séjour illégal visés par un ordre de quitter le territoire. Lorsque leur pays d'origine n'accepte pas un retour, des centres prendraient le relais. Ils seraient situés en Ouganda, en Ouzbékistan ou encore au Rwanda. Plusieurs ONG et des partis de gauche soulignent les incertitudes quant au respect des droits humains dans ces pays tiers. En acceptant ces personnes déplacées, les pays partenaires bénéficieraient d'accords économiques, commerciaux ou encore d'un accès facilité à des visas. Lakshmi Lotha, Bruxelles, RFI.
2: Près de 200 patrons étrangers attendus ce lundi en France au château de Versailles.
3: Pour la 9e édition du sommet Choose France, l'Elysée prévoit déjà un rendez-vous historique en termes d'annonces. Il y en a eu déjà quelques-unes ces derniers jours. 75 milliards d'euros du japonais SoftBank pour construire des data centers dans le nord de la France. Alors oui, c'est vrai, le contexte international est difficile. La crise énergétique fait rage, les mesures protectionnistes se multiplient dans le monde. Mais au milieu de tout ça, Aurélien de Vernois, il y a la France qui le dit haut et fort, elle reste attractive.
14: Avec un chiffre martelé du côté de l'Elysée, 95% des quelques 230 projets annoncés depuis la première édition en 2017 se sont réalisés. En donnant rendez-vous à Versailles, Emmanuel Macron veut donner un écrin à ce qu'il estime être l'un des joyaux de sa présidence, même si le rôle de Choose France doit être relativisé, selon Sylvain Bersinger, économiste et fondateur du cabinet Bersinger & Co.
15: Le sommet Choose France est une très bonne initiative pour essayer d'inciter les investisseurs étrangers à venir en France. Après, les investisseurs étrangers viennent ou pas en France en fonction du coût du travail, du contexte fiscal ou réglementaire.
14: Et le contexte a en effet bien changé depuis 2017 avec la tentation protectionniste gagnant l'Europe, ce qui n'est pas forcément un obstacle à l'investissement étranger.
15: Des investisseurs étrangers peuvent être tentés de venir produire plutôt en France, en Europe, pour éviter d'éventuels droits de douane.
14: Sylvain Bersinger rappelle toutefois que l'investissement étranger n'est qu'une part minime du dynamisme économique, or celui-ci est à la peine en France.
15: Il est tout aussi profitable que les entreprises françaises investissent en France, puisque des investisseurs étrangers vont rapatrier leurs profits chez eux, vont peut-être faire appel plutôt à des sous-traitants de leur pays plutôt qu'à des sous-traitants français. Actuellement, l'investissement des entreprises globales en France, il est plutôt morose.
14: Les faillites d'entreprises ont d'ailleurs connu un niveau record en France depuis un an, avec notamment une forte hausse du côté des petites entreprises.
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1: Une nouvelle semaine qui commence et un nouveau mois également, lundi 1er juin. Aujourd'hui, vos sorties à faire sur l'Île-Dieu avec pour ce lundi du cinéma au Ciné-Ilé. Il y a deux films à découvrir, dont un nouveau ce soir. En tout cas, à 18h pour l'instant, ce sera Autofiction en version originale. Un film qui est déjà passé pas mal de fois. C'est le dernier film du réalisateur espagnol Pedro Almodovar, dans lequel il raconte l'histoire d'un réalisateur célèbre, Raoul, qui traverse une grosse crise d'inspiration. Pour écrire un nouveau film, il commence à utiliser donc des événements réels de sa vie et de celle de ses proches. Et petit à petit, dans ce film, il va créer un personnage féminin qu'il va appeler Elsa, qui lui ressemble beaucoup. Et le film parle surtout de la frontière entre la réalité et l'invention. C'est pas toujours ce qui est vrai, ce qui est imaginaire. Et surtout, question qu'on se pose, est-ce qu'on a le droit d'utiliser comme ça la vie des autres pour créer une œuvre? Et jusqu'où peut-on aller surtout? C'est à 18h au ciné, il est aujourd'hui pour Autofiction en VO. Et ce soir donc, le nouveau film à retrouver à 21h, C'est quoi l'amour ? Une comédie française avec Laure Calamy et Vincent Macaigne, tous les deux dans le rôle d'un ex-couple. Ils sont séparés, lui veut se remarier avec sa nouvelle petite amie, incarnée par Mélanie Thierry. Mais problème, pour se remarier à l'église, du moins, il doit faire annuler son premier mariage religieux. Et bien pour ça, il va devoir demander l'aide de son ex, qui doit aussi approuver tout ça. Et ils vont devoir se replonger tous les deux dans leurs souvenirs et leur histoire sentimentale. C'est à découvrir ce soir à 21h au ciné, il est. Demain, mardi, c'est un nouveau rendez-vous des mardis de l'archéologie à découvrir. Une conférence gratuite à 18h à l'auditorium du pôle culturel. Il y en a eu déjà 3 au mois de mai et puis ça continue. C'est sur le néolithique ce soir. Demain donc, néolithique, sédentarisation et mégalithisme par Annabelle Chauvito qui est l'archéologue du service patrimoine de la mairie de l'Île-Dieu. Donc à découvrir demain à 18h et puis le mardi de la semaine prochaine, ce sera sur le néolithique à l'Île-Dieu, voilà, sera plus précis, c'est à découvrir donc à l'auditorium. Et puis demain mardi, il y aura du cinéma également avec un nouveau film à 18h demain, Vivaldi et moi en version originale, un film historique et biographique franco-italien qui se déroule au début des années 1700 à Venise, à l'Ospedale della Pietà, un orphelinat qui recueille une jeune fille qui ne supporte pas la discipline mais qui joue du violon, qui joue pas mal d'ailleurs. Elle joue dans l'orchestre de l'orphelinat, un orchestre qui va accueillir un nouveau chef, un certain Antonio Vivaldi, qui va faire confiance à la jeune fille, qui va la nommer premier violon et bouleverser sa vie. C'est à découvrir donc demain à 18h. Et puis demain à 21h au ciné, il est également, ce sera L'objet du délit, la dernière comédie dramatique d'Agnès Jaoui avec Daniel Auteuil notamment, qui est déjà passé. C'est à découvrir demain soir. Voilà vos sorties à faire sur les lieux.
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2: Bonjour à tous et bienvenue dans cette nouvelle chronique culture de la Pokitech. Aujourd'hui, je vais vous parler de la saison 2 de la série One Piece. Donc pour rappel, c'est une série américaine de genre fantasy, aventure, comédie, action qui a été créée par Steven Maeda, scénarisée par Steven Maeda et Matt Owens et produite par Steven Maeda et Tetsu Fujimura. Elle est actuellement en cours avec 2 saisons et elle a été diffusée pour la première fois en France le 31 août 2023 sur Netflix. Côté casting, on retrouve notamment Iñaki Godoy dans le rôle de Monkey D. Luffy, Makenyu Maeda dans le rôle de Roronoa Zoro, Emily Rudd dans le rôle de Nami, Jacob Romero dans le rôle de Usopp et Taz Skylar dans le rôle de Sanji. Donc le résumé de cette saison 2, il fut un temps où Gold Roger était le plus grand de tous les pirates, le roi des pirates était son surnom. À sa mort, son trésor d'une valeur inestimable, connu sous le nom de One Piece, fut caché quelque part sur Grand Line. De nombreux pirates sont partis à la recherche de ce trésor, mais tous sont morts avant même de l'atteindre. Monkey D. Luffy rêve de retrouver ce trésor légendaire et de devenir le nouveau roi des pirates. Après avoir mangé un fruit du démon, il possède un pouvoir lui permettant de réaliser son rêve. Il lui faut maintenant trouver un équipage pour partir à l'aventure. Donc concernant maintenant mon avis sur cette saison 2. Eh bien, j'avais tellement hâte de découvrir cette nouvelle saison avec tous les trailers qui montraient la petite bouille adorable de Chopper. Même si je n'en suis qu'au tome 45 sur 112, au secours, je suis une grande fan de la saga d'origine et je trouve ça toujours aussi délirant de voir la fidélité avec laquelle ils retranscrivent les personnages et leur dégaine complètement what the fuck avec de vrais acteurs. Une mention toute particulière à Mr. 3 et j'ai hâte de voir Mr. 2 maintenant. J'avais toutefois un petit peu peur en la lançant parce que même si je savais qu'elle allait s'arrêter juste avant l'arc d'Alabasta, qui est soi-disant mon préféré du manga jusqu'à maintenant, la première saison avait quand même réussi à me spoiler sur des éléments assez importants. Fort heureusement, ça a été avec cette suite. C'est toujours aussi shonen et épique avec les différents combats, mais bon sang, qu'est-ce que c'est émouvant aussi. J'avais déjà pleuré avec l'histoire de Chopper quand j'avais lu le manga, mais là, il était tellement bien animé que ça m'a tiré encore plus de larmichette. C'était vraiment super sympa et j'ai maintenant hâte que la prochaine saison arrive pour enfin voir mon méchant préféré en action. Quoi qu'il en soit, j'accorde la note de 5 sur 5 à cette deuxième saison. Voilà, donc je rappelle que la série One Piece est à retrouver avec pour le moment 2 saisons et elle est disponible sur Netflix. C'est tout pour la chronique d'aujourd'hui, j'espère qu'elle vous aura plu. Je vous donne rendez-vous dès demain pour une nouvelle émission de la Pokitech. Sur ce, bye bye.
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0: 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Il est 9h.
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1: Et 7h en temps universel. Hein. Et Julien Coquel-Rohem pour le journal.
2: Et à la une, le Liban où l'armée israélienne a reçu à l'instant l'ordre de frapper la banlieue sud de Beyrouth. L'escalade majeure dénoncée dans le pays par Emmanuel Macron. Alors que l'invasion israélienne s'est accélérée déjà ce week-end, des ordres d'évacuation jusqu'à 40 km de la frontière. Benjamin Netanyahou déterminé à étendre son offensive. Et une réunion du Conseil de sécurité de l'ONU convoquée en urgence aujourd'hui. On appelle notre correspondante à Jérusalem dans un instant. La guerre au Moyen-Orient est de nouvelles frappes américaines contre l'Iran annoncées ce matin. Le Koweït dit répondre lui à des attaques de drones et de missiles. Dans ce journal également, des élections législatives en Éthiopie aujourd'hui, c'est notre dossier. Alors qu'une partie du pays ne pourra pas se rendre aux urnes en raison des conflits. Du côté du Pérou, les urnes de nouveau sorties dimanche prochain pour le second tour de la présidentielle. Les deux candidats s'affrontaient hier soir dans un débat télévisé. En France, une proposition de loi contre les violences faites aux enfants aujourd'hui à l'Assemblée. Et puis elle aurait eu 100 ans aujourd'hui. Marilyn Monroe célébrée à la fin de cette édition.
1: Le Liban face à une agression d'Israël féroce et condamnable.
2: Les mots de son président Joseph Aoun, comme pour Emmanuel Macron, rien ne justifie l'escalade majeure en cours au sud du Liban. Le Conseil de sécurité de l'ONU se réunit en urgence aujourd'hui à la demande de la France, alors que les frappes israéliennes meurtrières continuent sur le pays, tout comme les tirs du Hezbollah en direction d'Israël. Les deux camps s'accusent de ne pas respecter le cessez-le-feu ignoré tous les jours depuis son entrée en vigueur à la mi-avril. Mais c'est de fait l'armée israélienne qui avance dans son invasion du pays et qui s'est saisi d'un site stratégique ce week-end, le château de Beaufort. Bonjour Frédéric Misselin.
3: Bonjour.
2: Benjamin Netanyahou évoque un tournant décisif. Jusqu'où est-il prêt à aller au Liban ?
3: Alors, tout indique que l'extension de l'offensive israélienne ne fait que commencer après la très symbolique prise du château de Beaufort ce week-end. Une incursion en profondeur, donc en territoire libanais, jamais vue depuis 26 ans. Une chaîne israélienne, La 12, rapporte qu'un nouvel appel de réservistes est envisagé et Benjamin Netanyahou affiche publiquement ses objectifs. Il a ordonné à l'armée d'élargir les opérations au Liban. Il précise, je cite, « Mes instructions sont désormais d'étendre et d'approfondir notre emprise sur les lieux qui sont sous contrôle du Hezbollah. L'ordre a été également donné par le Premier ministre de frapper Beyrouth. Ce sont les ordres ce matin. » Alors, parallèlement, des ordres d'évacuation ont également été émis jusqu'à 40 km de la frontière en territoire libanais. La zone d'occupation militaire israélienne s'agrandit considérablement. Les Américains ne mettent aucun frein. Pour eux, le Hezbollah doit désormais mettre fin à ses attaques et en contrepartie, Israël s'abstiendrait de toute escalade. Mais on voit que ce matin, ça n'est plus le cas. C'est dans ces conditions que les pourparlers sont toujours prévus demain et après-demain à Washington. Et en Israël, les alertes se sont multipliées ce week-end au nord face aux attaques de drones et de roquettes du Hezbollah. Un soldat israélien est mort, le 26e.
2: Frédéric Misselin à Jérusalem pour RFI. Merci beaucoup. Les frappes israéliennes qui ont tué au Liban plus de 3400 personnes et fait plus de 10 000 blessés en deux mois de guerre. L'occupation illégale du pays par les soldats israéliens couvre désormais près d'un cinquième du territoire et notre correspondant à Beyrouth nous rapportait tout à l'heure les critiques parmi les soutiens du Hezbollah contre le pouvoir et son choix de négocier avec l'État hébreu. La colère et l'épuisement s'installent notamment chez ce Libanais que vous allez entendre à présent. Benjamin Netanyahou déjà ciblé par un mandat d'arrêt de la CPI pour crimes contre l'humanité et crimes de guerre présumés à Gaza est-il en train de faire subir le même sort au Liban. Charbel, que nous avons pu joindre, n'hésite pas en tout cas à comparer ce qui se passe dans son pays et du côté de Razé, la prononciation arabe de Gaza. Écoutez.
4: Vous vous rendez compte déjà de la haine qu'ils ont pour ce pays, pour nous les Libanais, avec Razé et l'Iran, où on massacre juste des civils. Si on veut tuer un mec, disons, du Hezbollah, on enlève 20, 25 avec lui. Quelle moquerie, l'armée la plus morale du monde. Voilà, ça c'est un peu ce que je ressens, ce que je pense. C'est inacceptable, j'ai plus les mots. Qu'est-ce que ça veut dire de l'humanité? On a déjà vu ça à Razé. Et là, on est en train de revoir la même chose ici. Et le monde fait rien. Hezbollah ou pas, faut arrêter.
2: La colère de ce Libanais joint par Alice Froussard.
1: La guerre au Moyen-Orient et de nouvelles frappes américaines annoncées en Iran.
2: Des frappes défensives et mesurées selon l'armée américaine menées ce week-end contre des radars et des sites de contrôle de drones du régime iranien. Washington reproche à Téhéran des actions agressives. Les gardiens de la révolution affirment avoir visé en représailles une base utilisée pour des frappes américaines. Et le Koweït a annoncé ce matin faire face à une attaque de missiles et de drones. L'Iran et les États-Unis semblaient se rapprocher d'un protocole d'accord ces derniers jours. Mais le New York Times a annoncé samedi que Donald Trump avait finalement durci sa proposition. Le président américain qui affirme aujourd'hui que Téhéran souhaite vraiment conclure un accord.
1: À la une également ce matin, un jour important en Éthiopie. Les bureaux de vote ont ouvert il y a 2 heures pour les élections législatives.
2: Et les Éthiopiens qui peuvent voter, appelés toute la journée à élire leurs députés ainsi que les cadres régionaux. La majorité élue au Parlement choisira ensuite le Premier ministre. Et après 8 ans au pouvoir, le sortant Abiy Ahmed est candidat à sa succession. Bonjour Clotilde Hazard.
5: Bonjour.
2: C'est notre dossier du jour. Alors que les opposants d'Abiy Ahmed dénoncent un scrutin qui n'est pas équitable, il faut d'abord noter que tous les Éthiopiens ne pourront pas voter aujourd'hui.
5: Oui, le scrutin ne se tiendra pas au Tigré où les relations entre le TPLF et le gouvernement fédéral sont rompues. Ailleurs, le gouvernement d'Abiy Ahmed est en conflit avec des groupes armés en Amhara et en Oromia. À cause de ces tensions et des menaces des forces fédérales comme des groupes armés, l'opposition n'a pas pu présenter de candidats partout. Résultat, le parti au pouvoir, le parti de la prospérité, concourt seul dans 12% des circonscriptions. Dans les autres, ses principaux concurrents sont le parti modéré, Ezema, et la coalition pour l'unité de l'Éthiopie plus radicale.
2: Des partis qui dénoncent aussi des pressions sur les électeurs.
5: Oui, selon Sabine Planel, chercheuse à l'Institut de recherche pour le développement, le vote des populations est étroitement contrôlé.
6: On arrête les gens pour savoir s'ils se sont bien inscrits sur les listes électorales. Là, en ce moment, à Addis Abeba, on donne à manger aux habitants pour s'assurer d'un soutien électoral aux partis de gouvernement. Tout ce type de pratiques qui sont fondées sur un contrôle social très rapproché. Donc on contrôle la parole politique, on contrôle les pratiques de vote des populations et le tout dans un contexte de grande pauvreté.
2: Alors Clotilde, est-ce qu'il y a quand même eu une campagne avant ces élections ?
5: Sur le terrain, pas partout. La campagne s'est surtout déroulée à la télévision et sur les réseaux sociaux. Le Parti de la Prospérité a défendu son bilan, le barrage de la Renaissance, la modernisation d'Addis Abeba et de nouveaux complexes touristiques. Une jolie vitrine qui camoufle mal la fragmentation du territoire et un bilan humain désastreux, répond l'opposition qui pointe aussi le manque de démocratie, la pauvreté et l'insécurité.
2: Si l'opposition s'exprime, c'est que ces élections ne sont pas si verrouillées ?
5: Pour les spécialistes, la présence de l'opposition permet surtout au gouvernement de se donner une crédibilité sur la scène internationale. On écoute Johannes Woldemariam, politologue et spécialiste de la Corne de l'Afrique.
7: Abiy Ahmed se prête juste au jeu parce qu'il a besoin de légitimité, surtout vis-à-vis des pays occidentaux comme les États-Unis et des institutions financières telles que le FMI et la Banque mondiale, car il a vraiment besoin d'argent. Les personnalités politiques d'opposition que les gens connaissent ne sont même pas dans le pays et beaucoup d'acteurs politiques sont soit en prison, soit réduits au silence.
5: Le scrutin doit renouveler les 547 sièges de la Chambre des représentants, dominés aujourd'hui par le parti au pouvoir, avec 96% des députés qui en sont issus.
2: Clotilde Hazard pour notre dossier du jour, merci beaucoup. On vous retrouve sur RFI.fr et en Éthiopie, les bureaux de vote sont ouverts jusqu'à 15h, temps universel.
1: On votait aussi en Colombie. Hier, et les urnes ont fait mentir les sondages.
2: Qui plaçait la gauche en tête du premier tour de la présidentielle après 4 ans au pouvoir sous la présidence de Gustavo Petro. C'est finalement l'avocat millionnaire d'extrême droite, Abelardo de la Espriella, qui est arrivé hier soir en première place avec 43,7% des voix. Selon des résultats préliminaires, le sénateur de gauche Ivan Cepeda, dauphin désigné du président sortant, sera bien au second tour, mais il est arrivé deuxième avec 40,9% des suffrages exprimés. Il affirme sans donner de preuve que 10 millions de votes ont été mal comptés et dit vouloir enquêter sur un écart de 885 000 personnes dans le recensement électoral. Le second tour est prévu le 21 juin en Colombie.
1: Du côté du Pérou, ce sera dans quelques jours.
2: Le second tour de la présidentielle prévu dimanche prochain. Il ne rendra pas nécessairement son verdict dans la foulée au vu de la longue attente qui a suivi le premier tour. L'affiche de ce second tour a quand même fini par se préciser. Keiko Fujimori, quand candidate de la droite autoritaire dans la lignée de son père, le dictateur Alberto Fujimori, au pouvoir au Pérou dans les années 90. Face à elle, le candidat de la gauche rurale, Roberto Sanchez, soutien de l'ancien président Castillo, destitué en 2022. Beaucoup de Péruviens espèrent d'ailleurs que ces élections mettront fin à 10 ans d'instabilité politique où 9 présidents se sont succédés, destitution après destitution. Les deux candidats se sont affrontés hier soir lors d'un ultime débat, sans vainqueur évident, Martin Chabal.
8: Bueno, bienvenidos, amigos, al debate presidencial.
9: C'était censé être le débat pour convaincre, mais ça a tout de suite tourné au règlement de compte. Keiko Fujimori, candidate de la droite autoritaire, a tout de suite imputé l'instabilité politique à la gauche, incarnée par son adversaire Roberto Sanchez.
10: Soit nous voulons le chaos et le désordre, soit nous choisissons l'ordre et nous travaillons ensemble pour le futur de notre pays.
9: Roberto Sanchez a alors accusé Keiko Fujimori d'être responsable des destitutions successives des chefs de l'État, notamment en pointant le rôle de son parti qui a la majorité au Congrès.
11: Il faut en finir avec la dictature du Congrès que dirige Keiko Fujimori. C'est pour ça que je me présente, pour récupérer la démocratie et la justice.
9: Pendant 2 heures, les candidats se sont renvoyés la balle sur qui était responsable de l'instabilité dans le pays et n'ont pas vraiment fait de propositions concrètes. Pas sûr alors que cela soit suffisant pour convaincre les 20% d'électeurs encore indécis qui comptent voter blanc ou s'abstenir le 7 juin prochain. Martin Chabal, Lima, RFI.
2: Et les sondages au Pérou qui placent Keiko Fujimori légèrement devant, même si son avance s'est réduite d'un point en 10 jours.
1: En France, une proposition de loi pour mieux prévenir les violences faites aux enfants.
2: Alors que l'UNICEF dénonçait jeudi un système défaillant, le texte déposé par la députée macroniste Violette Spilbou et coécrite avec son collègue insoumis Paul Vanier est examiné aujourd'hui à l'Assemblée nationale. Une proposition de loi née du scandale Betaram, du nom de cet établissement catholique du sud-ouest de la France, au cœur d'un vaste scandale de violences physiques et sexuelles commises par des prêtres et des laïcs sur plusieurs dizaines de mineurs. Le texte reprend une partie des conclusions de la commission d'enquête qui avait tenté de faire la lumière sur ce scandale et il répond, Baptiste Coulon, à 3 objectifs.
12: Le premier, prévenir ces violences et mieux protéger les enfants. Le texte prévoit d'étendre à 10 ans le délai de prescription pour le délit de non-dénonciation de faits de violence sur un mineur. Principal intérêt, briser l'omerta entretenue par ceux qui savent mais ne disent rien et permettre aux victimes, parfois atteintes d'amnésie traumatique, de dénoncer les violences qu'elles subissent, même plusieurs années après les faits. Autre objectif, renforcer les contrôles. La commission d'enquête post-Betaram avait pointé le manque d'inspection des établissements privé sous contrat. Le texte veut y remédier avec au moins une inspection tous les 5 ans. Contrôle également du personnel avec une attestation d'honorabilité délivrée après vérification du casier judiciaire. Enfin, pour mieux accompagner les victimes de violences, la proposition de loi entend créer un fonds national d'indemnisation nécessaire pour contourner les délais de prescription qui empêchent régulièrement toute réparation financière. Placé sous l'autorité de l'éducation nationale, ce fonds permettrait aux victimes de se tourner vers l'État pour demander réparation et non plus vers l'Église, jugée dans certains cas responsable de ces violences.
2: Le texte est examiné aujourd'hui pendant la niche parlementaire du parti présidentiel Ensemble pour la République. Il doit impérativement être voté dans la journée pour que la proposition de loi poursuive sa vie. Les débats s'interrompent ce soir à minuit.
1: Et puis, Julien, c'est l'icône absolue d'Hollywood. Elle aurait eu 100 ans aujourd'hui.
2: Elle s'appelait Norma Jean Baker à l'état civil, mais elle reste dans l'histoire sous son pseudo. Marilyn Monroe, devenue célébrissime après une enfance chaotique entre foyer et famille d'accueil, repérée comme ouvrière pendant la Seconde Guerre mondiale. Elle avait commencé sa carrière comme mannequin avant de crever les écrans dans les années 50. Beaucoup d'événements prévus aujourd'hui pour commémorer le centenaire de la star, Karine Auton.
5: Marilyn centenaire est pourtant difficile de l'imaginer avec des rides, tant son visage glamour reste figé dans nos mémoires à ses 36 ans. En ce jour d'anniversaire, son sulfureux « Happy Birthday, Mr. President » chanté à John Kennedy continue à résonner dans nos oreilles. Mais au pied de la statue géante Forever Marilyn à Palm Springs, ce sont 1037 personnes déguisées en l'actrice en robe blanche volante et perruque blonde platine qui ont pour le coup entonné l'air en son honneur ce week-end. Happy birthday.
13: d'ailleurs, pour l'occasion, atteint le record du monde de plus grand rassemblement de sosies de Marilyn Monroe. À Hollywood, l'Academy Museum consacre une grande exposition aux costumes et objets de l'actrice détentrice d'un Golden Globe, tandis qu'une expérience immersive retrace sa vie et ses films. Plusieurs ventes aux enchères seront organisées cette semaine. Les carnets griffonnés de méthodes d'actrice, les lettres d'amour à Arthur Miller, l'un de ses trois maris, ou les diapos de ses sorties à la plage rappelleront la légende tragique de celle que l'Amérique a adorée, puis brisée. On imagine aisément le mascara ou le rouge à lèvres de la star s'arracher à plusieurs dizaines de milliers de dollars par des collectionneurs fascinés par l'icône 64 ans après sa mort.
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1: Une nouvelle semaine qui commence et un nouveau mois également, lundi 1er juin. Aujourd'hui, vos sorties à faire sur l'Île-Dieu avec pour ce lundi du cinéma au Ciné-Ilay. Il y a deux films à découvrir, dont un nouveau ce soir. En tout cas, à 18h pour l'instant, ce sera Autofiction en version originale, un film qui est déjà passé pas mal de fois. C'est le dernier film du réalisateur espagnol Pedro Almodovar, dans lequel il raconte l'histoire d'un réalisateur célèbre, Raoul, qui traverse une grosse crise d'inspiration pour écrire un nouveau film. Il commence à utiliser donc des événements réels de sa vie et de celle de ses proches. Et petit à petit, dans ce film, il va créer un

0: Autofiction en VO. Et ce soir donc, le nouveau film à retrouver à 21h, C'est quoi l'amour ? Une comédie française avec Laure Calamy et Vincent Macaigne, tous les deux dans le rôle d'un ex-couple. Ils sont séparés, lui veut se remarier avec sa nouvelle petite amie, incarnée par Mélanie Thierry, mais problème, pour se remarier à l'église, du moins il doit faire annuler son premier mariage religieux. Et bien pour ça, il va devoir demander l'aide de son ex, qui doit aussi approuver tout ça, et ils vont devoir se replonger tous les deux dans leurs souvenirs et leur histoire sentimentale. C'est à découvrir ce soir à 21h au ciné. Il est demain mardi, c'est un nouveau rendez-vous des mardis de l'archéologie à découvrir, une conférence gratuite à 18h à l'auditorium du pôle culturel. Il y en a eu déjà 3 au mois de mai et puis ça continue, c'est sur le néolithique ce soir, demain donc néolithique, sédentarisation et mégalithisme par Annabelle Chauvito qui est l'archéologue du service patrimoine de la mairie de l'Île-Dieu, donc à découvrir demain à 18h et puis le mardi de la semaine prochaine ce sera sur le néolithique à l'Île-Dieu, voilà, sera plus précis, c'est à découvrir donc à l'auditorium. Et puis demain mardi, il y aura du cinéma également avec un nouveau film à 18h demain, Vivaldi et moi en version originale, un film historique et biographique franco-italien qui se déroule au début des années 1700 à Venise, à l'Ospedale della Pietà, un orphelinat qui recueille une jeune fille qui ne supporte pas la discipline mais qui joue du violon, qui joue pas mal d'ailleurs, elle joue dans l'orchestre de l'orphelinat. Un orchestre qui va accueillir un nouveau chef, un certain Antonio Vivaldi, qui va faire confiance à la jeune fille, qui va la nommer premier violon et bouleverser sa vie. C'est à découvrir donc demain à 18h. Et puis demain à 21h au ciné. Il est également, ce sera L'objet du délit, la dernière comédie dramatique d'Agnès Jaoui avec Daniel Auteuil notamment, qui est déjà passé. C'est à découvrir demain soir. Voilà vos sorties à faire sur les lieux.
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bonjour. Comment allez-vous ce jour ? À ce jour, nous sommes le 1er juin, qui est le 152e jour de l'année. Et devinez combien il reste de jours ? Eh bien, si vous savez, vous avez fait le calcul, c'est qu'il reste 213 jours jusqu'à la fin de l'année. Si nous étions, par contre, dans le calendrier républicain, aujourd'hui, nous serions le tridi 13 prairial 234, décade 26, jour du petit pois. La famille des plantes, hein, aux légumes, pour le petit pois POIDS, hein, c'est petit pois POIDS. A-S, P-O-I-S. Non, je suis en train de penser à un truc de... Bon, vas-y de blanchir, excusez-moi. Alors, la famille des plantes aux légumes, du même nom, c'est le petit pois. Le pois cultivé est une espèce de plante annuelle de la famille des Fabacées, largement cultivée pour ses graines et consommée comme légume ou utilisée comme aliment du bétail. Le terme désigne aussi la graine elle-même. Les pois secs se présentent souvent sous forme de pois cassés. Les pois frais, récoltés avant maturité, sont plus couramment appelés petits pois. Le pois est cultivé depuis le néolithique. Ouh, ça fait vraisemblablement environ, à une queue de vache près, 8000 ans quand même, et a accompagné les céréales dans l'apparition de l'agriculture au Proche-Orient. Il était dans l'Antiquité et au Moyen-Âge un aliment de base, voyez-vous, et en Europe et dans le bassin méditerranéen, de nos jours, sa culture est pratiquée sur les 5 continents, particulièrement dans les régions de climat tempéré d'Eurasie et d'Amérique du Nord. Alors, un autre calendrier encore, celui du ramassage des déchets ménagers, qui se divise en deux. D'un côté, les ordures ménagères, c'est le bac couvercle bleu, et de l'autre côté, les emballages couvercle vert ou jaune. Il vaut mieux sortir la veille, parce que ça passe de bonheur le matin, autrement. Alors, qu'est-ce qui passe, hein? Eh bien, les bacs bleus, aujourd'hui, ordures ménagères, ont été ramassés en zone 1 et 2. Ils seront ramassés demain en zone 3 et 4. Ils seront collectés, excusez-moi. Et puis après, nous passerons aux emballages, couvercle vert ou jaune. Ce sera mercredi 3 pour la zone 1 et jeudi 4 pour la zone 3, car nous sommes au mois de juin, voyez-vous. Les fêteurs, bonne fête aux Justines, aux gars Justin, Renan, Pamphile et Thibaut. Le petit dicton du jour, soleil de Saint-Justin augure bel épi et bon pain. Alors ma biche, on va pouvoir se casser la croûte. Alors, comme lui, le bel soleil aussi continue à se lever d'ailleurs en plus. Alors, le soleil, lui, s'est levé, on arrive dans les jours les plus longs, hein, jusqu'au 21 juin. Et alors, donc aujourd'hui, le soleil, lui, il s'est levé à 6h17. Il se couchera à 21h57. La longueur d'urne sera donc de 15h39, même 40, hein, presque. Hein. Et donc, on aura plus de minutes de clarté aujourd'hui. La lune, bah, c'est la pleine lune aujourd'hui. Ça va commencer à descendre, mais c'est la pleine lune. Là, attention, s'il y a un changement de temps, vous allez...

0: Alors, on va écouter une chanson sur Justine, tiens, parce que ça sonne Justine. Et c'est Nino Ferrer qui chante cette chanson, qui s'appelle Justine. Il est 10h04 à la pendule de Neptune FM.
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0: Nino Ferrer, Justine, et puis la musique, vous entendez, écoutez bien. Ah, ça va rappeler des souvenirs aux plus vieux de nous, entre nous, hein, bien sûr, ouais, ouais. Bah oui, c'est un indicatif d'une série télévisée qui est passée, oh là là, je sais même pas, c'était au... Ouf, au siècle dernier. Alors, bah oui, ça s'appelait Thibaut, les croisades. Bah oui, bah Thibaut, et c'est comme la Saint-Thibaut aujourd'hui en prénom. Bah voilà. La musique, c'est de Georges Delerue. Il est 10h08, et nous passons maintenant à tout ce qui concerne la mer avec, en léger, mais en très très léger différé, même biche, la météo marine du sémaphore de Saint-Sauveur. Bonjour le sémaphore de Saint-Sauveur.
1: Bonjour à tous, ici le sémaphore de Saint-Sauveur pour la météo locale du lundi 1er juin 2026. Actuellement au sémaphore, la météo est un vent d'ouest pour 5 nœuds, une mer belle avec une nébulosité à 5 huitièmes et une visibilité d'environ 30 km à la plus basse. Les prévisions pour la journée ne sont pas d'avis de grand frais en cours ni prévu. Un vent ouest 1 à 3 fraîchissant sud-ouest 3 à 4 à la mi-journée, parfois 5 vers Tamar en fin de journée. Une mer peu agitée à agitée, une houle ouest 0,5 à 1,5 m du rivage vers le large, un temps voilé, devenant progressivement très nuageux, pluie par l'ouest en fin de journée et quelques orages sont possibles. Une bonne visibilité, moyenne sous pluie. La tendance pour la journée du mardi 2 juin, un vent ouest à nord-ouest 5 à 6 avec des rafales, une mer devenant progressivement agitée à forte, une houle ouest 0,5 à 1 mètre s'amplifiant ouest à sud-ouest 1 à 2 mètres l'après-midi de Parmar à Belle-Île. Un temps sous averse avec une mauvaise visibilité sous averse. Du sémaphore de Saint-Sauveur, par de la diffusion de la météo locale. Je vous souhaite à tous et à toutes une bonne journée et à demain.
0: Eh bien, nous aussi, nous vous souhaitons, monsieur, madame, mesdames et messieurs du sémaphore, eh bien, une excellente journée. En attendant, nous, on va parler des marées. Les marées, eh bien, elle était haute ce matin à 5h46, bah oui, et elle sera basse, eh bien, à 12h06 ce midi. Elle remontera jusqu'à 18h cet après-midi pour être à nouveau basse la nuit prochaine à 0h28. Demain matin, la marée sera haute à 6h18, et puis basse à 12h40, et à nouveau haute le soir à 18h34. Coefficient, ce matin et cet après-midi, donc aujourd'hui c'est 71, demain matin 70, et demain après-midi 69. Passons aux bateaux maintenant. Alors les bateaux, eh bien voyons. La compagnie Dieu Continent, eh bien, effectué trajet Île-Dieu-Fromentine aujourd'hui à 15h30, un bateau lent, et 17h30, un bateau rapide, le bateau du matin étant parti. Demain, Île-Dieu-Fromentine, bateau rapide à 8h, bateau lent à 16h, et un bateau rapide à 17h30. Trajet inverse, Fromentine-Île-Dieu, les bateaux du matin étant partis, il nous restera un bateau ce soir à 19h15. Et demain, les bateaux Fromentine vers l'Île-Dieu, un bateau lent à 7h15 et deux bateaux rapides, un à 9h30 et l'autre à 19h15. La compagnie vendéenne, Fromentine-Île-Dieu, 14h30 et 18h30. Demain, Fromentine-Île-Dieu par la compagnie vendéenne, c'est 9h45, 14h45 et 18h30. Trajet inverse, Île-Dieu-Fromentine, 13h et 17h15. Et demain, 8h30, puis après 13h30 et 17h15. N'oublions pas Saint-Gilles-Croix-de-Vie-Île-Dieu. Eh bien, ce matin, un bateau de Saint-Gilles vers l'Île-Dieu est parti à 9h30, mais donc il est déjà parti. Par contre, demain, il y aura aussi un bateau à 9h30 de Saint-Gilles vers l'Île-Dieu. Le trajet inverse, Île-Dieu-Saint-Gilles, ben, par la compagnie vendéenne toujours. Aujourd'hui et demain, c'est 17h15. Allez, comme c'est dans les petits pois aujourd'hui, nous sommes dans les petits pois, et eh bien, voilà une chanson. Oh, les petits pois, les petits pois, les petits pois, oh, c'est une année, ben, par Jacques Dallès, et puis après, ça sera les réclames.

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1: Qu'est-ce que je disais?
0: Saucisse sèche.
1: N'importe quoi.
0: Saucisse sèche.
1: C'est nul.
0: Saucisse sèche.
1: Ouais, ça sonne brésilien, mais...
0: Saucisse

0: Justin Bridau.
1: Ah, Justin Bridau, c'est ça.
0: Justin Bridau.
1: C'est encore plus nul. Hein.
0: Justin Bridau.
1: N'importe quoi.
0: Justin Bridau.
1: C'est pas ça qu'il faut faire. Hein.

0: quelquefois, c'est des garçons.
1: Saucisse sèche.
0: Ah d'accord, je vois bien l'image.
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0: C'est délicat.
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0: C'est nul.
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0: Allez, envoie l'accordéon. Ça, c'est une belle musique poétique. On pourrait faire plein de rimes en A, I, B.

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1: Qui fait caca?
0: C'est vraiment lourd.
1: Qui fait caca?
0: Vraiment.

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1: Ouais, j'avais compris.
0: Poucher de ta gueule.
1: C'est pas sympa.
0: Poucher de ta gueule.
1: Je crois que je préfère les saucisses sèches.
0: Saucisses sèches.
1: Voilà. Allez, je me casse.
0: Saucisses sèches.
1: Je vais aller bouffer un morceau.
0: Saucisses
1: sèches. Qu'est-ce qu'il y a à manger à propos? Ah ben, vous allez pouvoir le dire là.
0: Sèches.
1: Allez-y, dites-le, qu'est-ce qu'il y a à manger?
0: Copacabana.
1: Ah d'accord.
0: Copacabana.
1: Vous faites vraiment tout pour m'emmerder. Hein.
0: Copacabana.
1: J'aurais pas dû faire une chanson brésilienne.
0: Copacabana.
1: J'aurais dû faire une chanson italienne.
0: La fanculo.
1: D'accord.
0: La fanculo.
1: C'est vraiment pas sympa.
0: La fanculo.
1: Je peux pas vous faire confiance.
0: La fanculo.
1: Eh, ça suffit comme ça.
0: Ça suffit comme ça.
1: Ah d'accord.
0: Ça suffit comme ça.
1: Pour répéter ce que je dis. J'ai joué quand j'avais 4 ans. Vous voulez répéter? On y va.
0: Ça suffit.
1: Allez-y, répétez. On est des gros cons.
0: Et toi aussi.
1: Ah d'accord.
0: Et toi aussi.
1: Ah j'abandonne.
0: Et toi aussi.
1: Oh, dites ce que vous voulez.

Écoute Justin, je sais que le climat de Rio te chauffe la libido, mais s'il te plaît, lâche le chien, Justin. Lâche le chien. Allez, on s'arrête ici.

0: chanson de merde.
1: C'est Patrick Sébastien qui chantait Justin Bridau. Ben oui, c'est bien. C'est, moi, j'aime bien ce qu'il fait. C'est rigolo. C'est, oh, puis ça change un petit peu. Alors, ben, attends, il est 10h21. Hein, on va vivre chichement si ça continue. On n'aura pas le temps comme ça. Hein. Oui, comment ? Ah, non, c'est l'expression du jour. Vivre si chichement, c'est l'expression du jour. Ça veut dire vivre modestement, vivre de peu. Et ça n'a rien à voir avec les pois chiches, dont c'est le jour du pois aujourd'hui. Alors, donc, éliminons aussi, sans faire de chichi, le chiche du kebab, qui nous vient, lui, de l'arabe, via le turc, où chiche désignait une broche ou une brochette. Alors, donc, il nous reste quoi ? Il nous reste ce chiche qui, dès le XIIe siècle, désignait une personne qui répugnait à dépenser ou un avare. C'est de cette signification qu'est né l'adverbe chichement que l'on retrouve dans notre expression qui s'applique à quelqu'un qui, volontairement ou non, dépense très peu pour vivre. Une chanson maintenant avec Fernandel, ça s'appelle La saison des petits pois. Allez, on y va, 10h22, la pendule de Neptune FM.

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1: La pensée du jour aujourd'hui, on la doit à Lucie Aubrac. C'était une résistante communiste pendant le régime de Vichy, pendant l'occupation allemande, bien sûr, à la Seconde Guerre mondiale. Elle était née en 1912, elle est morte en 2007. Elle a toujours, jusqu'à la fin de sa vie, elle est dans les écoles pour dire justement ce qui s'était passé pendant la guerre et que c'était pas joli, joli. Il ne faudrait pas que ça recommence, ça serait bien en plus. Et donc Lucie Aubrac, elle disait cette pensée, entre autres, elle disait « le mot résister » doit toujours se conjuguer au présent. Lucie Aubrac, il est 10h26. On va écouter une chanson de Marianne Feder. Oui, non, attendez un peu plus. Ah, je ne sais pas, oui. Non, ce serait une Justine, tiens, allez. Justine, une dernière Justine avec Claude Lanthrope. C'est un Québécois. On l'écoute.

0: fin du premier tiers-temps, début du second tiers-temps, avec bien sûr les petites annonces et la venue de Monsieur Philippe.
1: Et bonjour, oui, bonjour Monsieur Yves.
0: Alors, comment allez-vous, Monsieur
1: Philippe? Ça va bien, et vous?
0: Moi, ça va très bien. Oui.
1: Ouais.
0: Il y a du hein, il fait beau, c'est l'été. Pas l'été, dans 21 jours, c'est l'été.
1: Ouais, c'est ça. C'était l'été la semaine dernière.
0: Oui.
1: Voilà, là, c'est bon, on a retrouvé un temps de saison.
0: Oui, c'est un temps. Oui, c'est bien, quand même.
1: Ça ouais. Va, là. Ouais, c'est mieux. Bon, ça va péter un peu, par contre.
0: Il paraît.
1: Il
0: paraît. Mais bon, on verra bien, parce que. On verra bien. C'était à la nouvelle lune aujourd'hui, donc ça change.
1: Ah, d'accord. Sémaphore étant en train de voir des nuages se former quand même. Hein,
0: Ce matin, il y avait un ciel pommelé.
1: Ah d'accord.
0: Et comme disait le dicton, ciel pommelé et femme fardée n'ont jamais trop duré.
1: Ok.
0: Ça veut dire que ça va se gratter, quoi.
1: Oui,
0: tu regardes dans l'air et c'est bien, on voit aussi ce qui se passe. Normalement, ce qui se passe. En attendant, on n'est pas là pour faire la météo, hein.
1: Non.
0: Pour mettre à bas toutes tes annonces.
1: Bah oui.
0: Météo bas, c'est tout.
1: Ouais, d'accord.
0: Mettez bas si tu veux, mais il fait chaud. Donc,
1: ça va. Voilà.
0: Alors, c'est toi qui commence.
1: Je vais commencer avec une offre d'emploi, d'abord, de la mairie de l'Île-Dieu, qui recrute en ce moment un agent administratif au sein du secrétariat général. C'est un emploi à temps complet, 36 heures par semaine, un poste qui est à pourvoir au 1er juillet. Donc, n'hésitez pas, la collectivité accepte les candidats qui ont un engagement en tant que pompier volontaire. Adressez donc votre lettre de motivation et votre CV avant le 20 juin à la mairie de l'Île-Dieu, soit par courrier, soit par mail à recrutement@ile-dieu.fr. Et si vous voulez plus de renseignements sur ce poste d'agent administratif, vous pouvez contacter le service RH au 02 72 75 00 40.
0: Et il me semble que bientôt, il y aura une exposition sur les pompiers à la médiathèque. Enfin, on en reparlera.
1: Oui, c'est vrai.
0: À propos de la médiathèque, je vous propose de venir faire des devoirs, d'écouter.
1: Ouais.
0: Les conférences du mardi de l'archéologie.
1: Eh oui.
0: C'est Annabelle Chevitot, qui est archéologue du service du patrimoine, qu'on connaît bien, qui est charmante comme tout, et qui est toujours un grand sourire, d'ailleurs. Et donc, ça se passe à 18h à l'auditorium du pôle culturel du Petit Chiron. C'est tous les mardis du mois de juin.
1: Ouais.
0: Alors, donc, ça commence mardi 2, donc demain, le néolithique, la sédentarisation et le mégalithisme, pardon.
1: Ouais,
0: mégalithisme. Excusez-moi, chère Annabelle, je suis trompé. Et alors, donc, je vous en dirai pas plus parce que vous avez qu'à venir voir le.
1: Exactement.
0: Alors, ça continuera après avec le 9, il y aura le néolithique à l'Île-Dieu. Le 16, c'est Minoens et Mycéniens à l'âge du bronze en Méditerranée. Et puis après, le 23 juin, on viendra à l'âge du bronze et l'âge du fer à l'Île-Dieu.
1: Et ouais.
0: Parce que le dire, c'est bien, mais le faire, c'est mieux.
1: bien sûr.
0: Je vous en prie. j'ai plus de sous.
1: Voilà. Oh là! Je continue avec la maison Vendée Autonomie qui fera une permanence sur l'Île-Dieu, qui propose de l'accueil, de l'écoute, du conseil, de l'orientation si vous êtes concerné par le handicap ou par la perte d'autonomie. La prochaine permanence donc de la maison Vendée Autonomie, ce sera le 3 juin prochain, c'est-à-dire mercredi, après-demain. C'est une permanence qui se fait à la MDSF de l'Île-Dieu, la maison départementale des solidarités et de la famille. Donc c'est une fois par mois, et ce sera le 3 juin pour la prochaine permanence.
0: Moi, je vais parler d'atelier nestage, ou nesting, je sais pas ce que ça veut dire, nesting, c'est encore un anglophone.
1: Oui, ça vient de l'anglais,
0: d'habitude.
1: De l'anglais nest, qui veut dire un nid.
0: Oui, c'est atelier pour faire des petits doudous, poudou, poutou aux gamins, c'est ça.
1: Non, c'est pas vraiment ça, c'est... Ouais. Alors, de ce que j'ai compris, c'est pour améliorer un peu son habitat, le cocon familial.
0: Ouais, le cocon familial.
1: Voilà, un peu tout ça, le nid, petit nid douillet, quoi,
0: Nesting, quoi.
1: Donc c'est atelier en français, on pourrait dire...
0: Nid douillet, Découvrir les alternatives.
1: Nidification.
0: Alors, découvrir des alternatives saines, simples, afin de protéger la santé des plus fragiles. Voilà, le mettre dans un petit nid. Alors, c'est avec Delphine Messien, qui est de WECF France. Excusez-moi, je crois que c'est Daphné Damien. Non, c'est bien France. Excusez-moi. Alors, c'est le jeudi 4 juin, c'est jeudi prochain, de 20h30 à 22h30 au point info famille au PIF. Inscription, pif@il-ieu.fr ou au 02 28 12 91 24.
1: Et justement, si vous voulez en savoir plus, oui, ce que c'est que ce nesting, eh bien, elle sera avec nous dans Je vous dis pas très bientôt pour expliquer tout ça. Voilà, parle français, oui, ce sera, je sais plus quel jour c'est, demain, après-demain, enfin, c'est bientôt.
0: Oui, voilà. C'est bien. C'est à toi.
1: Ben, on va parler du sport maintenant avec le club de rugby Yeovali qui organise son assemblée générale. Donc vous y êtes conviés bien sûr si vous voulez, si vous intéressez au rugby sur l'Île-Dieu. Assemblée générale vendredi donc 5 juin à 19h30. C'est au stade de Jean Tarot.
0: Ah ben ça y est. Ah non, ben voilà, c'est Jean Tarot. Ah bien. Alors, concert, il y a un concert, les Songes du Scarabée. C'est un trio polyphonique qui chante vendredi 5 juin à 20h30 dans l'église Notre-Dame du Port, Joinville. Ils sont trois, il y a un ténor, une basse et une improvisatrice joueuse. C'est Christian Sépulcre qui est le ténor, Laurent Groer, basse et Isabelle Berlioz, improvisatrice joueuse. Ils vous ont contacté un programme de musique baroque, chant du monde, en passant par la musique du XXe siècle. Une rencontre remplie de créativité et d'émotion, et l'entrée est libre.
1: Une exposition maintenant à retrouver au service, à l'auditorium, pas à l'auditorium, au pôle culturel, dans la salle d'expo, réalisée par le service patrimoine, donc, et Jeanlin Henry. L'exposition s'appelle Portrait d'Ilet, elle est à découvrir jusqu'au 6 juin, dépêchez-vous.
0: C'est la dernière semaine.
1: Ouais, c'est la dernière semaine, c'est jusqu'à samedi. Donc si vous voulez voir l'expo, si vous n'avez pas encore vu, dépêchez-vous, allez-y cette semaine, c'est ouvert aux heures d'ouverture du pôle culturel, vous pouvez y aller. C'est une expo de photos, beaucoup de photos de marins, du port d'autrefois, des bateaux aussi, des grands portraits de marins, d'anciens marins.
0: C'est sympa comme tu vas voir.
1: Ouais, il y a aussi une petite vidéo où vous allez pouvoir embarquer à bord d'un bateau pour plonger dans la vie quotidienne des marins.
0: Et il sera rediffusé le film aussi après, je ne sais plus quand exactement.
1: Ah d'accord. Ouais. Et puis il y a plein d'appareils photos également, d'anciens appareils photos à découvrir, un ancien labo photo qui a été reconstitué, enfin il y a plein de choses à découvrir donc dans cette exposition Portrait d'Ilet, c'est la dernière semaine pour la découvrir jusqu'à samedi.
0: Alors, l'Union des commerçants et artisans du Dieu, l'UCA, propose une foire artisanale et commerciale samedi prochain, de 9h à 19h sur le port. Venez flâner, découvrir et soutenir nos artisans et commerçants locaux. C'est un message de l'UCA.
1: Ouais, on en parlera aujourd'hui, dont je vous dis pas d'ailleurs, avec l'UCA.
0: Bon, c'est même pas la peine que j'en parle, moi, bravo, j'ai pas l'air...
1: Tu viens d'en parler.
0: mais je le dirai tout à l'heure qu'on en reparlera.
1: Ouais.
0: C'est à toi.
1: Eh ben bon, je continue avec le club des randonneurs qui vous attendent pour une nouvelle randonnée. Rendez-vous dimanche prochain, le 7 juin à 14h30 pour le départ de cette randonnée qui se fera du parking des Sapins, le bois des Coucous. Ce sera là le départ de la randonnée. Le club des randonneurs qui est en randonnée en ce moment puisque aujourd'hui ils font le tour de l'île.
0: Coucou. Ils font le tour de l'île.
1: Ouais, ils sont partis à 8h ce matin.
0: Ah, ils arrivent
1: à 9h. Des vieilles. Et puis là, ils font le tour de l'île. Donc, voilà, donc il fallait emmener le pique-nique et tout, parce que ça va durer une bonne partie de la journée.
0: Bah oui.
1: Alors, si vous les croisez sur les chemins de l'île-lieu, eh bien, ils sont à fond là. Donc la prochaine, ce sera dimanche.
0: Ah bah tiens, j'ai plus de musique.
1: Ah bah voilà, super.
0: Ah voilà. Excusez-moi. Notre-Dame-du-Port, c'est l'ensemble scolaire. L'association des parents d'élèves organise leur traditionnel rando des lapins.
1: Eh oui.
0: Ah, les lapins. Dimanche 7 juin 2026, c'est dimanche prochain, un parcours d'environ 5 km. Oh là là. À faire en famille, en courant ou en marchant d'ailleurs. Mais soyez vigilants. Mm-hmm. Parce que vous devrez compter tous les lapins croisés sur le chemin pour gagner du joli cadeau.
1: Eh oui, il ne faut pas en louper un seul.
0: Ah ouais, parce que autrement, si t'as
1: pas de cadeau.
0: Le bon numéro,
1: pas de cadeau. Voilà. Il en manque un, pas de cadeau.
0: Ah, et puis si vous posez un lapin au lapin, c'est pas drôle.
1: Ah bah ouais, non.
0: Voilà. Alors, les départs auront lieu entre 10h30 et 16h30 de la salle du presbytère à Saint-Sauveur. Voyez-vous Alors, la participation, c'est de 3€, goûter inclus pour les enfants. C'est gratuit pour les moins de 5 ans. Et puis sur place, il y a du bar, grillade, hot dog, bonbons, crêpes et pêche à la ligne. Voilà. Mais pas en mer, pêche à la ligne.
1: Ah non, oui, non.
0: Pas avoir des petits cadeaux.
1: Vous n'avez pas pêché des poissons pour les griller sur le barbecue.
0: Non. Ben non, alors, vous pouvez payer par carte bancaire, c'est possible. Puis bon, ils disent de privilégier la venue en vélo, bien entendu, mais ça, bon.
1: Oui. Un atelier couture maintenant avec la recyclerie qui vous propose cet atelier avec différents tissus de récupération. Vous allez pouvoir créer vos accessoires réutilisables comme des porte-savons, des sacs à pain, des sacs à vrac, tout ça, plein de choses. Ce sera le 13 juin prochain de 15h30 à 17h30. C'est au Fab Lab de la médiathèque, ouais, en partenariat avec la recyclerie. L'inscription se fait pour cet atelier auprès donc soit de la recyclerie, soit du Fab Lab qui est donc à la médiathèque. Et bah, si vous avez une machine à coudre et des ciseaux, eh bien amenez-les.
0: Ouais, votre matériel.
1: Ouais, apportez-le, ouais, parce mieux, que voilà,
0: il n'y en a pas, pour tout,
1: y
0: monde,
1: a pas pour tout le monde. Hein. Donc si vous en avez, bah, c'est encore mieux. Amenez tout ça, c'est gratuit pour cet atelier couture. Donc n'hésitez pas, inscrivez-vous auprès de la recyclerie ou du Fab Lab. Bam.
0: Et on peut même faire des sacs à sacs.
1: Des sacs à sacs, ah oui, un sac pour mettre les sacs.
0: Les sacs, quand tu reviens, quelque fois, tu as des sacs en plastique que tu récupères, que tu mets pour te servir après.
1: Bah oui.
0: Bah, mais il faut les mettre dans quoi? Dans,
1: bah,
0: un,
1: ouais,
0: sac. Il faut faire un sac à sac.
1: Un sac à sac.
0: Bah oui, donc un, voilà, sac à sac.
1: Voilà. Bah c'est vrai.
0: Bah oui, mais bah, je sais ce que je te le dis. Le centre de santé, bon, des prochaines permanences sans rendez-vous au centre de santé pour activer et gérer votre espace santé, dossier médical numérique, pour créer un compte Doctolib et Doctodispo et pour vous aider dans la prise de rendez-vous en ligne de vos rendez-vous médicaux. Alors le prochain, c'est mercredi 24 juin.
1: Ouais.
0: De 14h30 à 17h30. Voilà. Alors il faut prévoir la carte vitale plus le mot de passe de votre adresse mail. Voilà. Pour tout renseignement, contactez le centre de santé au 02 51 59 39 00 ou par corps courriel à accueil.cds Charlie Delta Sierra.
1: Centre de santé, quoi.
0: Ouais, centre de santé. CHIE, CHIE, CHIE, CHIE, @gth. 85 FR, je, point FR.
1: Ouais, bah on va rester sur le numéro de téléphone.
0: Ouais,
1: hein,
0: parce que puis, de toute façon, bon, on a tous ces renseignements sur le comment, Neptune FM, non, les a ou pas,
1: non, peut-être, pas ceux-là, non.
0: Mais... Ouais, bah, numéro, vous téléphonez puis vous devez
1: simplement, voilà,
0: parce que c'est un peu compliqué. Bon, enfin bon, voilà.
1: De toute façon, oui, c'est sans rendez-vous, bon, donc alors, le 24 juin vous y allez et puis
0: voilà, et puis vous verrez bien.
1: Exactement.
0: Vous demanderez l'email à ce moment-là.
1: Ouais. Bah, du cinéma maintenant pour continuer avec.
0: Cinéma. J'ai un accord d'autre après moi. C'est... Ah, bah, d'accord.
1: Ah, d'accord.
0: C'est
1: ah, bah...
0: cinéma. Oui, c'est bien. Okay. C'est pas grave. Oui, oui.
1: Non, bah, fais-le avant si tu veux.
0: Ah, non.
1: Okay. Bon, bah, on va en parler cinéma alors avec deux films aujourd'hui au Ciné-Ilet. À 18h, ce sera Autofiction en version originale. C'est le dernier film de Pedro Almodovar.
0: Ouais.
1: Voilà, qui parle d'un réalisateur qui sait pas trop ce qu'il veut faire dans son film. Et ah, finalement, il s'inspire de sa vie et de la vie des gens qu'il croise. Et puis il crée comme ça un personnage qui lui ressemble. Et voilà, et ça part un peu dans tous les sens. Et c'est sur la question qu'on se pose dans ce film, c'est est-ce qu'on a le droit comme ça de prendre la vie des gens pour les mettre dans un film,
0: ah, bah,
1: jusqu'où on peut aller.
0: Savoir,
1: tout ça, voilà. Donc c'est à découvrir dans ce film. Et à 21h ce soir, donc ce sera C'est quoi l'amour ? Voilà, une histoire de une comédie de couple avec un couple qui s'est séparé. Et lui veut se marier avec sa nouvelle copine,
0: ouais,
1: mais il faut annuler leur mariage à l'église avec, ouais, son ex. Alors du coup, il contacte son ex et donc du coup, ils vont faire tout ça. Ils se replongent un peu dans leurs souvenirs, leur machin.
0: Oh là là,
1: eh, ouais,
0: bah c'est du compliqué. Hein.
1: Et donc c'est, ah, ce soir à 21h. Demain, il y aura deux films également avec à 18h Vivaldi et moi,
0: ah,
1: en version originale. Voilà, un film...
0: Italien, alors.
1: Oui, version originale en italien, si. Avec Antonio Vivaldi, c'est... bah voilà, il vient dans un pensionnat pour apprendre la musique à des jeunes, ouais, ou à des jeunes un peu qui sont dans ce pensionnat. Et donc, il y a une jeune fille qui est un peu difficile, mais qui joue très bien du violon. Alors, Vivaldi, il l'a repéré, bien sûr.
0: Bah, tiens,
1: donc, voilà, il va la mettre premier violon. Et puis, alors, c'est pas vraiment un film biographique sur Vivaldi. Hein.
0: Non.
1: C'est voilà, c'est quand il est arrivé dans ce pensionnat et puis c'est la façon dont il s'est occupé de cette jeune fille. D'accord. Et puis voilà tout ça.
0: Le on l'appelait le moine rouge parce qu'il était rouquin.
1: Le moine rouge.
0: Oui, parce qu'il était moine, il était moine et rouquin.
1: D'accord.
0: Donc ouais, on l'appelait le moine rouge. Mais il était mal vu à Venise parce que justement il était rouquin. Bah, c'est bizarre, mais c'est comme ça.
1: Ouais, ouais.
0: Maintenant il est bien vu, hein, ça, forcément.
1: Et puis à 21h demain soir, donc ce sera L'objet du délit. C'est le dernier film d'Agnès Jaoui, présenté au Festival de Cannes avec Daniel Auteuil. C'est l'histoire d'une agression sexuelle dans une production d'opéra. Ah, Daniel Auteuil, c'est le chef d'orchestre et ils sont en train de préparer les Noces de Figaro, donc,
0: ouais,
1: un gros truc et tout. Et puis il y a un scandale qui arrive, voilà, dans
0: ouais,
1: l'équipe. Alors bah tout le monde y va de son témoignage, ouais, son voilà. Son,
0: alors que c'est pas normal. L'agression sexuelle, c'est 15 ou 20 ans après qu'on le dit.
1: Ouais.
0: C'est mieux. Il faut faire durer le suspense.
1: Ouais.
0: Bah oui, c'est comme ça. Enfin, dans ce monde-là, je parle.
1: Ouais, donc là, bah, je sais pas quand est-ce que c'est arrivé, mais bon. Donc ouais. toute la production s'arrête, voilà. Ouais. Et puis voilà, chacun y va de son petit truc.
0: Ah, et ben moi j'ai fini par le transport à la demande parce que ouais. Bon, il y a eu un petit changement, il y en a qui partent en tête et puis ceux qui ne peuvent plus conduire les véhicules. Donc il a fallu retrouver des personnes et apparemment et ben oui. C'est parti.
1: Eh ouais.
0: Hein, parce que maintenant les seniors de plus de 60 ans, je suis arrivé. Donc ils peuvent bénéficier aussi du transport à la demande, mais c'est une nouvelle organisation. Alors c'est tous les jeudis, le transport à la demande pour les rendez-vous médicaux, les courses, les visites aux proches, etc. Et il faut s'inscrire les lundis et mardis au 02 28 12 91 36. Je répète, vous vous inscrivez au 02 28 12 91 36 pour bénéficier de ce transport à la demande pour les seniors de plus de 60 ans.
1: Ouais. Oh, comme un taxi gratuit, quoi.
0: Oh, bah c'est bien. C'est bien, mais c'était des trucs qui ont été mis en place depuis quelques temps.
1: Bah oui.
0: Et ça marche bien, d'ailleurs, en plus. Voilà, voilà. Qu'est-ce que je voulais vous dire, tiens ça.
1: Ah oui.
0: Bah oui, parce que c'est l'heure.
1: Le jazz et le classique, on est presque à l'heure en plus.
0: Ah ouais, ouais, une minute de plus. Ouais, c'est pas gênant, ça va. Vas-y.
1: On a vu pire.
0: Oh, on a vu pire. En attendant, je te remercie d'être passé par là. T'avais la lumière, tu t'es arrêté.
1: Bah ouais, c'est ça. Je me suis dit, oh tiens, c'est Yves Cadou, tiens, je vais aller voir.
0: Non, c'est pas vrai, c'est même lui qui a trié les fiches.
1: Ouais.
0: Et puis, écoute, bonne journée à toi.
1: Ouais, toi aussi.
0: On se revoit lundi prochain.
1: Ouais.
0: Hein. Allez, au revoir.
1: Salut.
0: Salut. Jazz et classique. De quoi va-t-on parler aujourd'hui? Eh bien, aujourd'hui, en jazz, on parlera de Don Grolnick, qui est né le 23 septembre 1947. C'est un pianiste et compositeur de jazz américain. Il a joué dans les groupes de rock à l'adolescence, mais s'est toujours intéressé au jazz. Et il a été, tout au long de sa carrière, un pianiste subtil et quelque peu méconnu, mais sa polyvalence et son talent étaient bien connus de ses collègues musiciens. Et ce monsieur est décédé un 1er juin 1996 à New York. Et là, on va écouter un extrait du CD Médianoche. On va écouter Médianoche ou Médianoche. L'extrait, d'ailleurs, éponyme, qui s'appelle Médianoche, composé par Don Grolnick et interprété par Don Grolnick et ses petits camarades. C'est paru chez Rhino Warner Record le 1er janvier 1995. Alors, dans ce Médianoche, Don Grolnick s'est entouré d'une sorte de super groupe hybride, hein, mêlant influence latine et post-pop. Bop avec Michael Bricker au saxophone ténor, Michael Menery au vibraphone, Dave Valentin à la flûte, Andy Gonzalez à la basse, Don Elias, Steve Berrios, etc. aux percussions. Puis l'idée est simple, des arrangements latinos sur des morceaux connus ou sur des compositions comme celle qu'on va entendre, Medianoche, donc Don Grolnick et ses petits copains qui interprètent Medianoche.

Medianoche par Don Grolnick et City Camarade. C'est paru chez Rhino Warner Records le 1er janvier 1995. Monsieur Don Grolnick qui est décédé un 1er juin en 1996. On passe au classique avec un Mikhail Ivanovich Glinka. Lui, il est né un 1er juin 1804. C'est un compositeur russe qui est né à Novospaskoï, en Russie occidentale. Et c'est un enfant issu d'un milieu privilégié. Glinka a pris des cours de piano, de violon et de chant. Mais il n'étudie ni la musique ni la composition de manière sérieuse durant sa jeunesse. Cependant, prenant conscience de son attirance pour la musique, il quitte la Russie pour l'Italie, puis étudie la composition à Berlin. Son évolution a culminé avec son opéra le plus influent, Russian Ludmilla, et il est considéré comme le père de la musique classique russe et le fondateur de l'école musicale nationale moderne. Sa musique a exercé une influence significative sur les grands compositeurs ultérieurement, tels que Tchaïkovski, Rimsky-Korsakov, Stravinsky, et il est décédé le 15 février 1857 à Berlin. Et bien là, on va écouter, issu d'un CD qui s'appelle Adieu à Saint-Pétersbourg, le numéro 10, c'est l'Alouette, et bien, ça c'est le CD qui s'appelle comme ça. Non, c'est pas comme ça, il s'appelle 13 Pianos Rebelles, il y a 50

Huit classiques, voilà, c'est ça le titre exactement de ce CD. Le compositeur, c'est Mikhail Glinka, de l'interprète John Ryan. Donc l'extrait, c'est, oui, j'ai inversé, donc c'est bien, l'extrait, c'est bien ça, c'est Adieu Saint-Pétersbourg, le numéro 10, Alouette. Et donc, le CD s'appelle 13 rebelles du piano, il y a 58 morceaux de classiques, voilà. Donc c'est paru chez Black Power, Podware Classic, le 12 août 2024, et on va écouter donc ce monsieur John Ray interpréter Mikhail Ivanovich Glinka, qui est né un 1er juin en 1804. On écoute.

0: Adieu à Saint-Pétersbourg, le numéro 10, c'est l'alouette de monsieur Mikhail Glinka, qui est interprété par John Reid, donc sur ce disque qui est sorti chez Black Power Classic le 12 août 2024. Black Powder, exactement. Powder, écoutez, excusez-moi, mais bon, je suis pas habitué à langue anglo-saxonne. Voilà, c'est comme ça. Il est 10h59 bientôt. Écoutez, on va mettre un tout petit peu en avance le petit jingle de deuxième période pour commencer la troisième un petit peu plus tôt.
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deuxième période, on va parler des naissances et des décès pour commencer. Et puis après, il y aura bien sûr de la musique, il y aura les événements du jour, etc., etc., etc. Et j'en pense, c'est des meilleurs. En attendant, on va commencer par les naissances. On a parlé de Mikhail Ivanovitch Glinka. Voilà, bah ça on écoute un extrait de son opéra. C'est le compositeur russe qui est né donc le 1er juin 1804, décédé le 14 février 1857. Et là on passe directement au XXe siècle avec en 1901 Raymond Souplex, acteur français, qui avait fait plein de choses avec Jean Furza et autres, il chantait aussi. Raymond Souplex, qui avait fait un inspecteur de renom avec les 5 dernières minutes, etc. Lui qui est décédé le 22 novembre 1972, il était né en 1901. En 2028, le 1er juin aussi, Alexandre Tartard, réalisateur français de télévision d'origine russe. En 1937, Henri Tissot, qui était acteur et humoriste français, on en reparlera tout à l'heure, qui est décédé, lui, le 6 août 2011. Et puis, en 1957, Gilles Benizio, qui est né le 1er juin 1957. Gilles Benizio, ça ne vous dit rien? Et si je vous dis Shirley et Dino, ça vous dit quelque chose, bien sûr. Bien, c'est Dino et c'est Corinne et Gilles Benizio qui sont actifs depuis 1988. Et Gilles Benizio, c'est le monsieur, l'humoriste duettiste de ce groupe Shirley et Dino. Voilà. On passe avec les desserts. En 1841, c'est Nicolas Appert, inventeur français de la conserve alimentaire, qui était né un 17 novembre 1749. En 1943, c'est René Beer qui est né le 2 novembre 1922 à Réguisheim, dans le Haut-Rhin. Il est décédé, il est mort décapité à la hache le 1er juin 1943. Il avait 20 ans à Stuttgart. C'était un cheminot responsable de jeunesse communiste de Treblinka, puis de l'un des dirigeants du Parti communiste clandestin et un résistant alsacien. En 1996, donc Roald Nick, le pianiste et compositeur américain dont on a entendu parler, qui est décédé le 1er juin 1996, il était né le 23 septembre 1947. Et en 2023, Guillaume Batz, cet humoriste qui avait la maladie des os de verre, qui était donc un humoriste français, qui était né le 14 avril 1987. Et maintenant, il est temps d'écouter une chanson avec Petit Pois et Lardon. Les petits pois, c'est la journée du petit pois, des petits pois. Eh bien, c'est Monsieur Julien Kerr qui chante Petit Pois et Lardon, Julien Clerc. Il est 11h02, presque 3, à la pendule de Neptune FM.

Après les petits pois et les lardons de Julien Clerc, voilà l'événement du jour. Enfin, il y en aura deux événements du jour. C'est le 1er juin. Attention, qu'est-ce qui se passe? Eh ben voilà. Le 1er juin, nous sommes en 1994. Eh bien, le tunnel sous la Manche est ouvert aux usagers. Et en 2018, pour vous dire comme petite info, plus de 4 millions de touristes britanniques empruntent le tunnel pour visiter l'Europe. Et le 1er juin 1987, il y a le lancement de la radio publique d'information en continu, France Info. Alors, je ne sais pas si ils mangent des petits pois, mais je ne sais pas. Ben, ceux qui en ont pourront peut-être me le dire. Est-ce que les poules mangent des petits pois? Attends, savoir. Hein, je ne sais pas. Enfin, mais je ne savais pas, par contre, qu'elles avaient une loi. Il y a une loi, la loi des poules. Vous connaissez la loi des poules? Non? Ben, c'est Véronique Sanson qui connaît bien ça, parce qu'elle a fait une chanson qui s'appelle « La loi des poules ». Ben, on va simplement l'écouter. « La loi des poules », Véronique Sanson, il est 11h08 à la pendule Neptune FM.

La loi des poules qui font le tapin, bah c'est quelque chose, c'est alors là, hein, bon, dites donc, la loi des poules, alors c'est Véronique Sanson qui chantait cette chanson, la loi des poupoules, les grottes, avec un, bah, un petit mambo, là, un petit rythme qu'on entend, la mambo sapin. C'est John Grolnick qui joue Rojo et Negro. Eh bien, je vous propose d'écouter avant les réclames un autre mambo, c'est le mambo du coiffeur. Ah, et le mambo du coiffeur, qui c'est qui chante cette chanson? Eh bien, c'est Émilie Simon qui nous chante le mambo du coiffeur juste avant les réclames.

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0: Le rigolothérapeute du jour, eh bien, c'est un monsieur qui est né un 1er juin 1937, on en a parlé tout à l'heure, c'est Henri Tizot. Henri Tizot qui était acteur et humoriste français qui nous a quittés le 6 août 2011. Et ce monsieur s'était spécialisé dans une imitation d'un monsieur qui à l'époque, un grand monsieur de l'époque, qui a marqué son époque, puisqu'il imitait le général de Gaulle. Et alors le général de Gaulle avait eu quelques sujets comme ça qu'il avait trouvé, notamment la dépigeonisation de Paris avec Henri Tizot qui raconte ça. Et puis il y a aussi maintenant, et c'est toujours d'actualité d'ailleurs, l'autocirculation. Voilà, oui, parce que le problème de l'auto, c'est partout, et c'est, déjà à l'époque, c'était un problème. Voilà, Henri Tizot, le rigolothérapeute du jour, qui nous parle de l'autocirculation avec la voix, bien sûr, du général de Gaulle. On écoute.
1: Compte tenu de toutes les données parisienne, nationale, internationale du problème je considère comme nécessaire que ce recours à l'autocirculation soit proclamé aujourd'hui. Et de la République, en vertu du pouvoir que m'attribue le Code de la route, de consulter les citoyens, pourvu que Dieu me prête vie et que le peuple m'écoute, je m'engage à consulter les automobilistes parisiens dans leurs 20 arrondissements au sujet du destin qu'ils veulent adopter. Naturellement. Je ferai en sorte aussi que tous les piétons aient à entériner ce choix. Comme il est de l'intérêt de tout le monde et comme il est de l'intérêt de la France que la question soit tranchée sans aucune ambiguïté. Nous regardons les choses comme elles sont. En fait du destin de la circulation parisienne, chacun sait qu'on peut en imaginer trois. Eh bien, les trois solutions concevables seront l'objet de la consultation. Ou bien, le retrait de toutes les voitures de Paris. Dans lequel certains croient voir la fin des embouteillages. Alors, les voitures quitteraient les automobilistes qui auraient manifesté la volonté de se séparer d'elles. Je considère un pareil aboutissement comme invraisemblable et désastreux. La circulation étant actuellement ce qu'elle est, et le monde ce que nous savons, la voie publique deviendrait un affreux chaos, un tohu-bohu épouvantable. Piétinement de piétons, l'engorgement généralisé de toutes les bouches de métro, qui dès lors seraient prises d'assaut, et les Parisiens, qui ne pourraient plus se déplacer qu'à pied, tomberaient à coup sûr sous la dictature belliqueuse de qui ? Hélas ! Hélas ! Et là, d'un quart nom de marchand de chaussures, il ne manquerait pas d'abuser de la situation. Mais il faut que le démon soit exorcisé et qu'il le soit par les automobilistes eux-mêmes. Car si par un extraordinaire malheur il devait arriver que telle fût leur volonté, il va de soi que tout serait mis en œuvre pour que l'exploitation, la diffusion, l'organisation, la propagation et l'obligation de la vignette qui est l'œuvre de la France soit assurée quoi qu'il arrive. Les piétons devraient alors s'acquitter de ce droit et seraient autorisés à se déplacer dans Paris munis d'un brassard sur lequel serait inscrit « Oui, oui, oui, oui, oui, oui, oui, je ferai le tour du monde avec la vignette 1961. » Ou bien la motorisation complète et obligatoire. Les Parisiennes de Paris, les Parisiens de Paris, de tout âge, de toutes origines, de toute profession, de toute confession, apprendraient à conduire, soit dans des auto-écoles laïques, soit dans des auto-écoles libres, stationnant et circulant où bon leur semble, à n'importe quelle heure de la journée, sur toute l'étendue du territoire de la République. Bref, tous automobilistes à part entière, qui dès lors circuleraient et stationneraient effectivement depuis Dunkerque jusqu'à Tamanrasset. Dans cette hypothèse, il va de soi que ceux des piétons qui voudraient rester piétons le resteraient. La France organiserait, si c'était nécessaire, leur redressement et leur regroupement au sein d'une communauté de piétons sous-développés. Qui, ne pouvant prétendre à l'achat d'une voiture, se contenterait de se déplacer sur le macadam parisien muni d'un passif clouté individuel et portatif. Ou bien le gouvernement des automobilistes, par les automobilistes, appuyé sur l'aide de la police et en union étroite avec elle. Parce que c'est la nature des choses. Pour l'établissement des contraventions, l'organisation des zones bleues, la direction des voitures pilles, des voitures pièges, l'organisation des opérations grues, en dépit du tracassin des équipes de la hargne, de la rogne et de la grogne. Mais alors, on dit que la police d'Union soviétique, ou la police américaine, ou l'une et l'autre à la fois, voudrait se mêler de la circulation parisienne. Je réponds qu'à toutes les deux, je leur souhaite d'avance bien du plaisir. Française, Français, en toute quiétude, l'autoroute est tracée, la décision est prise, la partie est digne de la France.

Eh bien, après cette auto-circulation, car il faut prendre le problème à la base, et je vous dis presque au revoir, car nous sommes arrivés à la fin de cette émission. Et donc, on va se retrouver, excusez-moi, ça c'est, oui, voilà, bah, ouais, on écoute un imitateur et puis après on prend sa voix. Alors oui, bah, écoutez, on arrive bientôt à la fin de l'émission, ah, c'est le cas de le dire. Hein.

Ça, c'est toujours Alouette, mais c'est une version qu'on a écoutée tout à l'heure, de celle qu'on a écoutée tout à l'heure. Et nous arrivons donc à la fin de l'émission. Et bientôt, très bientôt, va-t-il y avoir le petit générique.

Ah oui, c'est du coup la fin de l'émission. Bah, il fallait bien que ça arrive un jour, n'est-ce pas ? Alors, cette émission du lundi est terminée. On se retrouvera bien sûr lundi prochain pour une nouvelle émission de Un cheveu sur la langue, un poil dans la main. Comme tous les jours, il y a une émission. Non, qu'est-ce que je raconte ? Je confonds tout. Oh, je confonds celle de demain. Ça va pas. Non, je parle de l'émission de bonjour d'aujourd'hui est terminée. Il y aura bien sûr un bonjour demain et après-demain et jusqu'à vendredi inclus, mais avec un commentateur différent. Voyez-vous, quand moi je vais me retrouver lundi prochain pour une nouvelle émission de bonjour. Ça sera lundi prochain. En attendant, si vous voulez qu'on se revoie, ben c'est demain. Bien sûr, là, je reviens avec un cheveu sur la langue, un poil dans la main. Demain, une émission spéciale d'ailleurs. Ben, oui, ben, vous écouterez ça en direct. Ça parlera des insulaires du mois de septembre avec Sylvie Grock qui viendra nous raconter où on en est rendu, ce qui va se passer, etc. Parce que maintenant, ça y est, c'est bien déblayé. Donc, on en reparlera demain dans l'émission Un cheveu sur la langue, un poil dans la main, demain après-midi de 16h à 17h.

0: 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Allez, bonne journée à tous. Et puis, à demain, si vous le voulez bien, pour l'émission Un cheveu sur la langue, un poil dans la main. À demain. Salut.
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1: Une nouvelle semaine qui commence et un nouveau mois également, lundi 1er juin. Aujourd'hui, vos sorties à faire sur l'Île-Dieu avec pour ce lundi du cinéma au Ciné-Ilé. Il y a deux films à découvrir, dont un nouveau ce soir. En tout cas, à 18h pour l'instant, ce sera Autofiction en version originale, un film qui est déjà passé pas mal de fois. C'est le dernier film du réalisateur espagnol Pedro Almodovar, dans lequel il raconte l'histoire d'un réalisateur célèbre, Raoul, qui traverse une grosse crise d'inspiration pour écrire un nouveau film. Il commence à utiliser donc des événements réels de sa vie et de celle de ses proches. Et petit à petit, dans ce film, il va créer un personnage féminin qui va appeler Elsa, qui lui ressemble beaucoup. Et le film parle surtout de la frontière entre la réalité et l'invention. C'est pas toujours ce qui est vrai, ce qui est imaginaire. Et surtout, question qu'on se pose, est-ce qu'on a le droit d'utiliser comme ça la vie des autres pour créer une œuvre? Et jusqu'où peut-on aller surtout? C'est à 18h au ciné, il est aujourd'hui, pour Autofiction en VO. Et ce soir donc, le nouveau film à retrouver à 21h, C'est quoi l'amour? Une comédie française avec Laure Calamy et Vincent Macaigne, tous les deux dans le rôle d'un ex-couple. Ils sont séparés, lui veut se remarier avec sa nouvelle petite amie, incarnée par Mélanie Thierry, mais problème, pour se remarier à l'église, du moins, il doit faire annuler son premier mariage religieux. Et bien pour ça, il va devoir demander l'aide de son ex, qui doit aussi approuver tout ça. Et ils vont devoir se replonger tous les deux dans leurs souvenirs et leur histoire sentimentale. C'est à découvrir ce soir à 21h au ciné. Il est demain, mardi, c'est un nouveau rendez-vous des mardis de l'archéologie à découvrir. Une conférence gratuite à 18h à l'auditorium du pôle culturel. Il y en a eu déjà trois au mois de mai et puis ça continue. C'est sur le néolithique ce soir, demain donc, néolithique, sédentarisation et mégalithisme par Annabelle Chauvito, qui est l'archéologue du service patrimoine de la mairie de l'Île-Dieu. Donc à découvrir demain à 18h et puis le mardi de la semaine prochaine, ce sera sur le néolithique à l'Île-Dieu. Voilà, ce sera plus précis, c'est à découvrir donc à l'auditorium. Et puis demain mardi, il y aura du cinéma également avec un nouveau film à 18h. Demain, Vivaldi et moi en version originale. Un film historique et biographique franco-italien qui se déroule au début des années 1700 à Venise, à l'Ospedale della Pietà, un orphelinat qui recueille une jeune fille qui ne supporte pas la discipline mais qui joue du violon, qui joue pas mal d'ailleurs. Elle joue dans l'orchestre de l'orphelinat, un orchestre qui va accueillir un nouveau chef, un certain Antonio Vivaldi, qui va faire confiance à la jeune fille, qui va la nommer premier violon et bouleverser sa vie. C'est à découvrir donc demain à 18h. Et puis demain à 21h au ciné, il est également, ce sera L'objet du délit, la dernière comédie dramatique d'Agnès Jaoui avec Daniel Auteuil notamment, qui est déjà passé. C'est à découvrir demain soir. Voilà vos sorties à faire sur les lieux.
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0: 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Il est midi. 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
2: Merci de rester avec nous à l'écoute de RFI. Les midis à Paris, 10h en temps universel. Le journal, c'est tout de suite avec vous, Karine Bellicha, bonjour.
3: Bonjour Caroline, bonjour à tous. À la une, le Conseil de sécurité de l'ONU va se réunir en urgence ce soir à la demande de la France. Paris dénonce une faute majeure d'Israël qui s'est emparée du château de Beaufort dans le sud Liban. Une citadelle stratégique utilisée comme base militaire avant le retrait israélien du pays en 2000. Reportage dans la ville de Tyr dans le sud auprès d'habitants qui ont de nouveau dû fuir leur habitation. Le discours sécuritaire à payer en Colombie, c'est une surprise. C'est le candidat d'extrême droite, Abelardo de la Espriella, qui arrive en tête, une percée considérable. Face au dauphin désigné du président sortant de gauche, Ivan Cepeda va devoir rassembler au centre s'il veut l'emporter au second tour. Et puis nous évoquerons la mémoire de Marilyn Monroe, difficile de l'imaginer. Elle aurait eu 100 ans aujourd'hui. Va arrêter l'offensive israélienne au Liban. Après la prise du château de Beaufort dans le sud, la conquête de la citadelle historique ouvre la voie vers la région de Nabatieh. L'avancée de l'armée semble inexorable et la banlieue sud de Beyrouth est de nouveau dans le viseur d'attaques aériennes aujourd'hui. Au sud, à Tyr notamment, les habitants de la ville ont de nouveau été obligés de fuir, comme ceux des trois camps palestiniens où vivent 30 000 personnes. Leur seul refuge, l'école de Siblin, tenue par l'UNRWA, l'agence de l'ONU pour les réfugiés palestiniens. Des déplacés libanais et syriens affluent aussi. Reportage sur place de Sophie Guignon.
4: À Siblin, au portail de l'école de l'UNRWA, les déplacés arrivent sans discontinuer.
5: Bonjour, vous venez d'arriver ?
6: Oui.
5: Vous êtes de quel camp ?
6: Nous sommes libanais de Nabatieh.
5: Nabatieh.
6: Monsieur, j'ai trois enfants et j'ai dormi à la rue.
5: Vous êtes venu d'où ?
6: De Bourj el Chemali, je suis syrienne.
5: Vous avez votre carte d'identité ?
6: Oui.
5: Donnez-la-moi, s'il vous plaît.
4: Bilal Chouli est le responsable de ce refuge le plus grand du Liban. En 48 heures, plus de 900 personnes y ont été accueillies.
5: On a reçu des Libanais, des Syriens, des Palestiniens. On ouvre de nouvelles classes. Pour l'instant, on a pu accueillir tout le monde.
4: Ibrahim Sayed est chauffeur de van. Il a évacué tous ses voisins du camp palestinien de Lachidiyeh à Tyr.
7: Après les ordres d'évacuation, on fuit sous les bombardements. Sur toute la route, il n'y avait que des bombardements.
4: Parmi les passagers, Khadija Asrad, une grand-mère de 65 ans.
8: Toute ma vie, j'ai vécu l'exode. Nous sommes épuisés. On ne peut rien transmettre à nos enfants. Au fond de nous, on se dit, oh mon Dieu, que Dieu protège nos enfants et leur donne de beaux jours, que cette guerre s'arrête pour de bon et qu'on vive en paix.
4: Face à cette intense campagne de bombardements israéliens, la France a demandé une réunion d'urgence au Conseil de sécurité. Sophie Guignon, de retour de Siblin, RFI.
3: De son côté, le Hezbollah continue ses attaques de drones contre les positions israéliennes dans le sud du Liban et dans le nord d'Israël. Pour Téhéran, principal soutien du Hezbollah, pas question qu'un accord avec les États-Unis soit conclu sans y inclure le Liban. Déjà bien difficile, les négociations avec Washington sont encore fragilisées. Aujourd'hui, après une série d'attaques réciproques, l'armée américaine a bombardé des systèmes de radar et de contrôle de drones iraniens, notamment dans le détroit d'Ormuz. Les gardiens de la révolution ont eux frappé une base utilisée par l'armée américaine. Des représailles de Téhéran qui ont aussi touché le Koweït avec une attaque de drones et de missiles. Admirateur des dirigeants américains Donald Trump et argentin Javier Milei, il a promis, s'il est élu, de réduire de 40% la taille de l'État et de bombarder les campements des trafiquants de drogue. Qualifié pour le second tour de la présidentielle avec 44% des suffrages, le candidat d'extrême droite, Abelardo de la Espriella, assure déjà qu'il changera l'histoire du du pays pour toujours, qualifié devant le dauphin désigné par le président de gauche sortant. Ivan Cepeda, lui, ne recueille que 40% des voix et c'est une surprise. Il conteste la fiabilité des résultats préliminaires. Le dépouillement officiel va durer plusieurs jours. À Bogota, Marie-Ève de Teuf.
1: Aucun sondage n'avait annoncé le score d'Abelardo de l'Estrella, mais tous avaient enregistré depuis un mois la phénoménale percée de cet outsider d'ultra-droite qui se fait appeler le Tigre. La douche est froide pour le candidat de gauche, Ivan Cepeda, que tous les sondages donnaient favori du premier tour depuis des mois. De l'Estrella se présente comme un candidat anti-système. Il promet, entre autres, de mettre tous les criminels en prison ou de les exterminer, je cite, « comme des rats ». Ce discours sécuritaire a payé, mais la gauche n'est pas balayée. De l'Espria et Cepeda totalisent à eux seuls près de 85% des voix. C'est dire si l'opinion est polarisée. Dès que les résultats sont tombés, experts et analystes ont sorti leurs calculettes et leurs pronostics pour le deuxième tour. Où vont aller les votes des autres candidats? La candidate de la droite dure traditionnelle, Paloma Valencia, qui, avec 6% des voix, est la grande perdante de cette élection, a immédiatement annoncé son soutien à De la Espreya. Au centre, les petits candidats hésitent encore. Marie-Ève de Teuf, Bogota, RFI.
3: Les États membres et le Parlement européen ont décidé de repousser à aujourd'hui les discussions sur la mise en place de centres pour migrants hors de l'espace des 27, alors que les ONG redoutent une prise en charge par des pays qui ne respectent pas les droits humains. À Bruxelles, les explications de Laxmilota.
9: Le dernier point de blocage porte sur la date d'entrée en application de cette loi. Mais un accord de principe est déjà adopté sur ce texte. Ces hubs de retour sont vivement plébiscités par plusieurs pays européens comme le Danemark, l'Autriche, l'Allemagne, les Pays-Bas ou encore la Grèce. D'autres sont plus réticents comme la France et l'Espagne. Sont concernés par la mesure les demandeurs d'asile dont la demande a été rejetée, les migrants en séjour illégal visés par un ordre de quitter le territoire. Lorsque leur pays d'origine n'accepte pas un retour, des centres prendraient le relais. Ils seraient situés en Ouganda, en Ouzbékistan ou encore au Rwanda. Plusieurs ONG et des partis de gauche soulignent les incertitudes quant au respect des droits humains dans ces pays tiers. En acceptant ces personnes déplacées, les pays partenaires bénéficieraient d'accords économiques, commerciaux ou encore d'un accès facilité à des visas. Laxmilota, Bruxelles, RFI.
3: Le drone qui est tombé jeudi dernier en Roumanie est russe. Bucarest affirme désormais en avoir la certitude après avoir mené une enquête approfondie, tandis que Moscou accuse Kiev d'avoir orchestré une manipulation. L'engin avait percuté un immeuble résidentiel à Galatz, près de la frontière avec l'Ukraine, faisant 2 blessés. La Roumanie a demandé une réunion d'urgence du Conseil de sécurité. Il se réunira ce soir après la session sur la situation au Liban. Et puis la marine française a arraisonné un nouveau pétrolier en provenance de Russie. L'opération s'est déroulée dans l'Atlantique en haute mer. Ce navire de la flotte fantôme de Moscou tentait de contourner les sanctions internationales avec pour destination le Cameroun. Marilyn Monroe aurait 100 ans aujourd'hui. Icône absolue d'Hollywood, elle est née Norma Jean Baker à Los Angeles en 26. Après une enfance chaotique entre foyer et famille d'accueil, elle est repérée, devient mannequin, puis signe avec la Century Fox et se réinvente en Marilyn Monroe, blonde, platine et femme enfant mélancolique. Des dizaines d'événements commémorent une star planétaire, Karine Houten.
10: Marilyn centenaire est pourtant difficile de l'imaginer avec des rides, tant son visage glamour reste figé dans nos mémoires à ses 36 ans. En ce jour d'anniversaire, son sulfureux « Happy Birthday, Mr. President » chanté à John Kennedy continue à résonner dans nos oreilles. Mais au pied de la statue géante Forever Marilyn à Palm Springs, ce sont 1037 personnes déguisées en l'actrice, en robe blanche volante et perruque blonde platine qui ont pour le coup entonné l'air en son honneur ce week-end. D'ailleurs, pour l'occasion, atteint le record du monde de plus grand rassemblement de sosies de Marilyn Monroe. À Hollywood, l'Academy Museum consacre une grande exposition aux costumes et objets de l'actrice détentrice d'un Golden Globe, tandis qu'une expérience immersive retrace sa vie et ses films. Plusieurs ventes aux enchères seront organisées cette semaine. Les carnets griffonnés de méthodes d'actrice, les lettres d'amour à Arthur Miller, l'un de ses trois maris, ou les diapos de ses sorties à la plage rappelleront la légende tragique de celle que l'Amérique a adorée puis brisée. On imagine aisément le mascara ou le rouge à lèvres de la star s'arracher à plusieurs dizaines de milliers de dollars par des collectionneurs fascinés par l'icône, 64 ans après sa mort. Karine Auton, New York RFI.
3: Et c'est Marilyn Éternelle qui fête ses 100 ans aujourd'hui, qui referme ce journal. Tout de suite, à suivre sur l'antenne de RFI, 8 milliards de voisins avec vous, Emmanuel Bastide. Bonjour Emmanuel.
11: Bonjour Karine Balicha. Prochain journal dans 50 minutes. Et aujourd'hui, chez 8 milliards de voisins, nous parlons des droits des personnes...
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6: L'Union des commerçants et artisans de l'Île-Dieu organise leur foire commerciale ce samedi 6 juin de 9h à 19h à Port-Joinville. Claudine, présidente de l'association, bonjour.
7: Bonjour Roland.
6: Ça va bien, en pleine forme?
7: En pleine forme.
6: Vincent, secrétaire de l'association, bonjour.
8: Bonjour Roland.
6: Également en pleine forme?
8: En pleine forme aussi.
6: Combien de commerçants et artisans membres de l'UCA participent à cette foire?
7: Alors, sur 108 adhérents, nous avons cette année 12 exposants. C'est pas beaucoup.
6: Comment ça s'explique?
7: Eh bien, je pense que le manque de temps peut-être pour certains, le mail qui s'oublie dans les petits...
6: Dans les spams, par exemple.
7: Oublier de se dire, ah oui, c'est vrai, il y a la foire co, on s'est pas inscrit, on n'a pas répondu. Bon, on va pas incriminer les gens, c'est comme ça, en a 12.
8: Et peut-être Vincent. les deux où on a passé une journée entière sous la pluie qui a... refroidit tout le monde.
7: Peut-être qu'il y en a qu'on perd aussi, mais là, écoute...
6: Samedi 6 juin, ça devrait bien se passer.
8: Ça s'annonce bien.
7: L'année dernière, il avait fait super beau.
6: 12 artisans, commerçants, membres de l'UCA, dans quel domaine d'activité?
7: Alors, on a un petit peu tous les domaines. Donc, on a des vélos, du jardin, des matériaux, on va dire de la restauration.
8: De la bière.
7: Voilà, il y a de la bière.
6: On rappelle que l'abus d'alcool est dangereux pour la santé, consommer avec modération.
7: Bien sûr. Lieux continents qui viennent aussi cette année, comme ça fait troisième saison. On a des vêtements, enfin des meubles. Ça sera vraiment un beau mélange de tout.
6: Organisez-vous un jeu concours durant cette foire?
7: Alors oui, on a prévu de faire gagner sur chaque stand exposant 50 euros de chèque Adoya. Donc un petit ticket, enfin des tickets seront remis à chaque exposant qui donneront à leurs visiteurs, à leurs acheteurs, et ça sera leur bon vouloir. Et on fera le tirage au sort le soir avec un gagnant sur chaque stand.
6: L'échec Kadoya, c'est la monnaie, on peut dire, de l'Île-Dieu, la monnaie un petit peu virtuelle.
7: C'est devenu la monnaie de l'Île-Dieu, oui, on en est très content parce que l'année dernière, on a quand même généré presque 45 000 euros. Ça tourne bien, oui, c'est bien rentré dans les mœurs des gens. Et ça fait tourner les commerces locaux, quoi, c'est le plus important.
6: Après cette foire commerciale du samedi 6 juin, avez-vous prévu d'autres manifestations, rendez-vous publics avant la fin de cette année 2026?
8: La prochaine devrait être le marché de Noël en début décembre, comme chaque année.
7: Oui.
6: L'UCA, sur quel sujet de la vie insulaire êtes-vous impliqué actuellement?
8: Alors, beaucoup de sujets. Déjà, là, ça fait quelques semaines qu'on rencontre les nouveaux élus pour pour leur expliquer tout ce qu'on a fait depuis des années, un peu échange avec eux. Donc il y a forcément les commerces illicites.
7: Qui est un gros sujet.
8: Oui.
6: Toujours d'actualité en 2026.
8: Toujours d'actualité. Il y a aussi le.
6: Est-ce que vous avez réussi à quantifier le nombre?
7: Alors, on en avait quantifié quand même l'année dernière pas mal, d'où aussi les annonces.
6: Qu'est-ce que t'appelles pas mal, Claudine?
7: Alors, c'est tout.
6: Est-ce que c'est 10, est-ce que c'est 20, est-ce que c'est 30?
7: Ah, on avait une période, il y avait plus de 26 commerces illicites sur l'île. Et on parle pas de ceux qui, l'été, mettent leurs petites annonces sur Yeutroc, proposant multiples activités, on va dire, qui
6: d'ailleurs,
7: ne sont
6: qu'est-ce
7: pas
6: que vous appelez un commerce illicite?
7: C'est un commerce qui va s'ouvrir sans, on va dire, sans cabis.
8: Ou alors avec un cabis qui ne correspond pas à l'activité.
7: À l'activité,
8: en fait.
7: Voilà. Chaque commerce a son cabis avec une activité bien précise, on le sait tous. Mais il y en a qui arrivent à déroger à la règle. L'autre sujet, c'est la préparation des 50 ans du CR l'année prochaine. Donc on travaille activement.
6: Ça fait 50 ans
7: ouais, ça
6: que
7: fait
6: 50 cette association
7: ans.
6: Existe sur l'île.
7: Oui. Donc bon, on n'était pas là à l'époque. Hein. Je tiens à le préciser quand même. Donc on prépare ces 50 ans. On veut inviter évidemment tous les anciens présidents, enfin vraiment toutes les personnes qui se sont impliquées.
6: Donc, 50 ans en 2027 donc.
7: Voilà, en 2027. Donc on veut faire quelque chose de marquant, mais pour l'instant on travaille sur le sujet, donc on peut pas trop divulguer ce qu'on pense, mais les 50 ans du CA seront fêtés comme il se doit.
6: Est-ce que c'est toujours possible de rejoindre l'UCA pour les futurs commerçants artisans de l'île d'Yeuf?
8: Oui, bien sûr, au contraire, hein, ils peuvent nous contacter soit par mail, sur Facebook, et venir échanger avec nous, il n'y a aucun problème. Au contraire, nous, ça nous permet d'échanger avec eux sur les problématiques des uns et des autres. Au contraire, ou même s'ils hésitent, il n'y a aucun problème pour venir nous rencontrer et discuter avec nous.
6: De toute façon, vous serez présent sur la foire commerciale du samedi 6 juin.
7: Tout à fait. Et on emmènera des bulletins d'adhésion pour des fois les personnes qui souhaitent s'inscrire à ce moment-là, même s'il reste que 6 mois dans l'année.
8: Il y aura un stand de l'UCA ce jour-là, oui. Et effectivement, ils peuvent venir nous rencontrer pour échanger avec nous, au contraire.
6: La foire commerciale de l'Union des commerçants et artisans de l'île-dieu a lieu le samedi 6 juin de 9h à 19h à Port-Joinville. Claudine, présidente de l'association, merci beaucoup.
7: Merci beaucoup de nous avoir reçus.
6: Vincent, secrétaire de l'association, merci beaucoup également.
8: Merci à toi.
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0: 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Il est 13h.
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1: Une nouvelle semaine qui commence et un nouveau mois également, lundi 1er juin. Aujourd'hui, vos sorties à faire sur l'île-Dieu avec pour ce lundi du cinéma au Ciné-Ilé. Il y a deux films à découvrir, dont un nouveau ce soir. En tout cas, à 18h pour l'instant, ce sera Autofiction en version originale, un film qui est déjà passé pas mal de fois. C'est le dernier film du réalisateur espagnol Pedro Almodovar, dans lequel il raconte l'histoire d'un réalisateur célèbre, Raoul, qui traverse une grosse crise d'inspiration pour écrire un nouveau film. Il commence à utiliser donc des événements réels de sa vie et de celle de ses proches. Et petit à petit, dans ce film, il va créer un personnage féminin qui va appeler Elsa, qui lui ressemble beaucoup. Et le film parle surtout de la frontière entre la réalité et l'invention. C'est pas toujours ce qui est vrai, ce qui est imaginaire. Et surtout, question qu'on se pose, est-ce qu'on a le droit d'utiliser comme ça la vie des autres pour créer une œuvre? Et jusqu'où peut-on aller surtout? C'est à 18h au ciné, il est aujourd'hui pour Autofiction en VO. Et ce soir donc, le nouveau film à retrouver à 21h, C'est quoi l'amour ? Une comédie française avec Laure Calamy et Vincent Macaigne, tous les deux dans le rôle d'un ex-couple. Ils sont séparés, lui veut se remarier avec sa nouvelle petite amie, incarnée par Mélanie Thierry, mais problème, pour se remarier à l'église, du moins, il doit faire annuler son premier mariage religieux. Et bien pour ça, il va devoir demander l'aide de son ex, qui doit aussi approuver tout ça, et ils vont devoir se replonger tous les deux dans leurs souvenirs et leur histoire sentimentale. C'est à découvrir ce soir à 21h au ciné, il est. Demain, mardi, c'est un nouveau rendez-vous des mardis de l'archéologie à découvrir. Une conférence gratuite à 18h à l'auditorium du pôle culturel. Il y en a eu déjà 3 au mois de mai et puis ça continue. C'est sur le néolithique ce soir. Demain donc, néolithique, sédentarisation et mégalithisme par Annabelle Chauvito qui est l'archéologue du service patrimoine de la mairie de l'Île-Dieu. Donc à découvrir demain à 18h et puis le mardi de la semaine prochaine, ce sera sur le néolithique à l'Île-Dieu. Voilà, ce sera plus précis, c'est à découvrir donc à l'auditorium. Et puis demain mardi, il y aura du cinéma également avec un nouveau film à 18h demain, Vivaldi et moi en version originale, un film historique et biographique franco-italien qui se déroule au début des années 1700 à Venise, à l'Ospedale della Pietà, un orphelinat qui recueille une jeune fille qui ne supporte pas la discipline mais qui joue du violon, qui joue pas mal d'ailleurs. Elle joue dans l'orchestre de l'orphelinat, un orchestre qui va accueillir un nouveau chef, un certain Antonio Vivaldi, qui va faire confiance à la jeune fille, qui va la nommer premier violon et bouleverser sa vie. C'est à découvrir donc demain à 18h. Et puis demain à 21h au ciné, il est également, ce sera L'objet du délit, la dernière comédie dramatique d'Agnès Jaoui avec Daniel Auteuil notamment, qui est déjà passé. C'est à découvrir demain soir. Voilà vos sorties à faire sur l'île-Dieu.
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0: 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Il ne me reste plus qu'à vous souhaiter une excellente journée à l'écoute de Neptune FM et évidemment on se retrouve demain à 14h. Salut.
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0: 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Il est 15h.
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Il est 16h. 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

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Il est 17h. 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
0: 16h en temps universel. Bonjour à toutes et à tous. Dans ce journal du lundi 1er juin, une école pour refuge. Au Liban, une école s'est transformée en centre d'accueil pour celles et ceux qui fuient les bombardements israéliens. Reportage dans un instant. Alors que l'armée israélienne demande à l'heure actuelle aux habitants du sud de Beyrouth de quitter les lieux et qu'à des milliers de kilomètres de là, le Conseil de sécurité de l'ONU se réunit dans un peu plus de 2 heures pour évoquer la situation au Liban. Nous serons aussi au Chili dans ce journal pour le grand oral de José Antonio Kast. Le nouveau président chilien d'extrême droite va donner devant les députés les grands axes de sa politique. Nous sommes à Santiago. Et puis un jackpot pour le PSG. La nouvelle victoire du Paris Saint-Germain en Ligue des Champions va permettre au club de foot de recevoir beaucoup d'argent, comme va nous l'expliquer dans un instant Aurélien de Vernois. Voilà pour les titres, soyez les bienvenus.
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0: Israël continue d'étendre ses attaques meurtrières au Liban. Hier, l'armée israélienne a annoncé avoir conquis un site stratégique et symbolique, le château de Beaufort, pourtant protégé par l'UNESCO. Pendant ce temps-là, le sud du Liban continue d'être pilonné par l'aviation israélienne, particulièrement les grandes villes de Tyr et de Nabatieh. Aujourd'hui, avant de probablement bombarder la banlieue sud de Beyrouth, l'armée israélienne appelle les habitants du sud de la capitale libanaise à quitter les lieux rapidement. Une situation qui provoque de nombreux déplacements de foule, des hommes, des femmes et des enfants qui prennent la route pour essayer de se protéger. Sophie Guignon, dans le sud du Liban, à Sébline, où vous vous êtes rendue pour RFI, une école de l'ONU les accueille.
5: À Sébline, au portail de l'école de l'UNRWA, les déplacés arrivent sans discontinuer.
6: Bonjour, vous venez d'arriver ?
7: Oui.
6: Vous êtes de quel camp ?
7: Nous sommes Libanais de Nabatieh.
6: Nabatieh.
7: Monsieur, j'ai 3 enfants et j'ai dormi à la rue.
6: Vous êtes venu d'où ?
7: De Bourj El Chemali, je suis syrienne.
6: Vous avez votre carte d'identité ?
7: Oui.
6: Donnez-la-moi, s'il vous plaît.
5: Bilal Chouli est le responsable de ce refuge le plus grand du Liban. En 48 heures, plus de 900 personnes y ont été accueillies.
6: On a reçu des Libanais, des Syriens, des Palestiniens. On ouvre de nouvelles classes. Pour l'instant, on a pu accueillir tout le monde.
5: Ibrahim Sayed est chauffeur de van. Il a évacué tous ses voisins du camp palestinien de Rachidiyeh à Tyr.
8: Après les ordres d'évacuation, on fuit sous les bombardements. Sur toute la route, il n'y avait que des bombardements.
5: Parmi les passagers, Khadija Asrad, une grand-mère de 65 ans.
9: Toute ma vie, j'ai vécu l'exode. Nous sommes épuisés. On ne peut rien transmettre à nos enfants. Au fond de nous, on se dit, oh mon Dieu, que Dieu protège nos enfants et leur donne de beaux jours, que cette guerre s'arrête pour de bon et qu'on vive en paix.
5: Face à cette intense campagne de bombardements israéliens, la France a demandé une réunion d'urgence au Conseil de sécurité. Sophie Guignon, de retour de Sébline, RFI.
0: En effet, à la demande de la France, le Conseil de sécurité des Nations Unies doit se réunir en urgence à 20h30, heure de Paris. Avant cette réunion, le président français Emmanuel Macron estime que rien ne justifie l'escalade militaire en cours au sud Liban. L'actualité en Amérique du Sud, avant de parler du Chili, des élections présidentielles en Colombie. La Colombie a vécu hier une journée électorale à suspense. Plus de 41 millions de Colombiens étaient appelés aux urnes pour le premier tour de l'élection présidentielle. Et les résultats confirment un pays polarisé, scindé en deux, entre la gauche et la droite. Un second tour est donc prévu le 21 juin prochain. Le favori des sondages, le candidat de la gauche, est finalement arrivé deuxième pour quelques voix. Au Chili, le président d'extrême droite devant les députés d'un moment à l'autre. José Antonio Kast va prononcer ce qu'on appelle son premier discours de politique générale depuis qu'il est arrivé à la tête du pays. C'était il y a presque 3 mois. Un discours très attendu, surtout en ce qui concerne la sécurité, principale préoccupation des Chiliens. C'était justement pour ses promesses de rétablir l'ordre et de combattre la délinquance que Kast avait été élu. À Santiago, Naïla de Rouané.
3: Dans le centre de la capitale, Manuel, 71 ans, vend dans son kiosque toutes sortes de friandises aux passants. Il a voté pour José Antonio Kast au second tour de l'élection présidentielle et fait partie des plus radicaux.
10: Moi, je pensais que Kast allait sortir les militaires dans la rue pour contrôler toute cette délinquance qu'on a aujourd'hui. Mais il ne s'est rien passé et c'est même de pire en pire.
3: Myriane, femme au foyer, considère elle aussi que la sécurité, c'est le plus important en ce moment.
11: Kast a encore beaucoup à faire. Il a fait de nombreuses promesses. Nous, maintenant, on attend qu'il les tienne.
3: Mais pour Jorge Araya, expert en sécurité publique à l'Université de Santiago du Chili, la politique du gouvernement en la matière reste encore floue.
12: Le gouvernement doit définir un plan pour déterminer les priorités en ce qui concerne la sécurité, que ce soit pour la gestion des ressources, les questions de prévention, de lutte contre le crime organisé, des prisons ou encore la définition d'un agenda législatif clair. Sur tous ces sujets, jusqu'à présent, nous ne savons toujours pas quelles seront les priorités ni quelles options prendra le gouvernement.
3: Selon un sondage paru il y a 2 semaines, 64% des Chiliens estimaient que le gouvernement n'a pas de plan concret pour faire face à l'insécurité. Naïla de Rouané, Santiago, RFI.
0: 18h06 à Paris, la France a pris le contrôle d'un pétrolier appartenant très probablement à la Russie. Ce qu'on appelle un arraisonnement, il a eu lieu au large de la Bretagne hier. Le pétrolier en provenance de Russie est attendu demain matin en baie de Douarnenez. La Russie a depuis réagi et dénonce un acte illégal de la France. Une deuxième étoile sur le maillot du Paris Saint-Germain. Deuxième étoile, synonyme d'une deuxième victoire en Ligue des Champions. Synonyme aussi de beaucoup d'argent en plus sur le compte en banque. 150 millions d'euros vont être versés par l'UEFA, les organisateurs de la compétition. Aurélien Devernois, d'autres retombées indirectes sont attendues.
13: Avec en premier lieu la signature prochaine d'un contrat sans doute record avec Nike, le patron du géant américain de l'équipement sportif était d'ailleurs dans le stade de Budapest pour assister au sacre des Parisiens. Pierre Rondeau est professeur d'économie à la Sports Management School.
14: Le fait que le PSG vende plus de 1 million de maillots à travers le monde leur permet de dire à Nike, négocions un contrat d'équipementier très élevé, puisque grâce à nous, vous vendez beaucoup de maillots.
13: Beaucoup d'argent en perspective donc avec cette deuxième étoile européenne, même si pour le PSG, ce n'est pas forcément décisif.
14: Les actionnaires qatariens du PSG, ils vous diront que même s'ils étaient à perte pendant des années, ils sont contents de leur investissement parce qu'ils sont aujourd'hui champions d'Europe. C'est une image de marque et c'est à ce niveau-là qu'ils gagnent de la notoriété, qui est un gain non monétaire, mais extrêmement valorisable.
13: Mais l'opération financière est belle. Le PSG est désormais valorisé à près de 4 milliards d'euros après avoir été acheté moins de 70 millions. Un mastodonte qui écrase financièrement le championnat de France.
14: Les écarts sont énormes entre le PSG qui peut présenter un budget de plus de 800-900 millions d'euros sur la saison et des clubs comme Lens qui a terminé deuxième qui a un budget de moins de 100 millions d'euros. La Ligue 1, c'est une compétition amicale pour les rencontres européennes.
13: L'attrait pour la Ligue 1 a ainsi diminué et les droits télévisés sont en berne, tirant vers le bas les finances des autres clubs et accentuant encore un peu plus la domination économique du PSG.
0: À noter que Warren Zaïre-Emery, Désiré Doué, Bradley Barcola et Ousmane Dembélé sont venus aujourd'hui présenter à Roland-Garros les 2 trophées remportés par le PSG en Ligue des Champions après le match de Diane Parry. Diane Parry était la dernière représentante française dans ce tournoi. La Parisienne a été éliminée tout à l'heure en 8e de finale, battue par la Polonaise Maja Halinska. Dommage pour Diane Parry qui a atteigné pour la première fois de sa carrière les 8e de finale dans un tournoi du Grand Chelem. Elle était au micro d'Éric Mamrut.
15: C'est très frustrant, décevant de ne pas avoir réussi à faire mieux sur le court aujourd'hui. Et là, un jeu qui embête beaucoup de monde. C'est vrai que quand le speaker a annoncé les filles qu'elle avait abattues avant, c'est quand même des très bonnes joueuses. Donc pour aujourd'hui, du coup, ça fait un petit coup derrière la tête parce qu'on a l'impression de revenir un peu en arrière. Mais oui, il y a eu des très bonnes choses en ayant battu des très bonnes joueuses. Physiquement, de bien se sentir sur le court aussi, c'est important. Donc ça me donne juste envie de continuer à travailler dur pour que les résultats suivent et être capable de réenchaîner toutes les semaines.
0: Les mots de Diane Paris pour refermer ce journal en français facile, où vous soyez sur la planète. Merci à tous de l'avoir écouté. 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
2: Bonjour à tous et bienvenue dans cette nouvelle chronique culture de la Pokitech. Aujourd'hui, je vais vous parler de la saison 2 de la série One Piece. Donc pour rappel, c'est une série américaine de genre fantasy, aventure, comédie, action, qui a été créée par Steven Maeda, scénarisée par Steven Maeda et Matt Owens, et produite par Steven Maeda et Tetsu Fujimura. Elle est actuellement en cours avec 2 saisons et elle a été diffusée pour la première fois en France le 31 août 2023 sur Netflix. Côté casting, on retrouve notamment Iñaki Godoy dans le rôle de Monkey D. Luffy, Makenyu Maeda dans le rôle de Roronoa Zoro, Emily Rudd dans le rôle de Nami, Jacob Romero dans le rôle de Usopp et Taz Skylar dans le rôle de Sanji. Donc le résumé de cette saison 2, il fut un temps où Gold Roger était le plus grand de tous les pirates, le roi des pirates était son surnom. À sa mort, son trésor d'une valeur inestimable, connu sous le nom de One Piece, fut caché quelque part sur Grand Line. De nombreux pirates sont partis à la recherche de ce trésor, mais tous sont morts avant même de l'atteindre. Monkey D. Luffy rêve de retrouver ce trésor légendaire et de devenir le nouveau roi des pirates. Après avoir mangé un fruit du démon, il possède un pouvoir lui permettant de réaliser son rêve. Il lui faut maintenant trouver un équipage pour partir à l'aventure. Donc concernant maintenant mon avis sur cette saison 2. Eh bien, j'avais tellement hâte de découvrir cette nouvelle saison avec tous les trailers qui montraient la petite bouille adorable de Chopper. Même si je n'en suis qu'au tome 45 sur 112, au secours. Je suis une grande fan de la saga d'origine et je trouve ça toujours aussi délirant de voir la fidélité avec laquelle ils retranscrivent les personnages et leur dégainent complètement what the fuck avec de vrais acteurs. Une mention toute particulière à Mr. 3 et j'ai hâte de voir Mr. 2 maintenant. J'avais toutefois un petit peu peur en la lançant parce que même si je savais qu'elle allait s'arrêter juste avant l'arc d'Alabasta, qui est soi-disant mon préféré du manga jusqu'à maintenant, la première saison avait quand même réussi à me spoiler sur des éléments assez importants. Fort heureusement, ça a été avec cette suite. C'est toujours aussi shonen et épique, avec les différents combats, mais bon sang, qu'est-ce que c'est émouvant aussi. J'avais déjà pleuré avec l'histoire de Chopper quand j'avais lu le manga, mais là, il était tellement bien animé que ça m'a tiré encore plus de larmichette. C'était vraiment super sympa et j'ai maintenant hâte que la prochaine saison arrive pour enfin voir mon méchant préféré en action. Quoi qu'il en soit, j'accorde la note de 5 sur 5 à cette deuxième saison. Voilà, donc je rappelle que la série One Piece est à retrouver avec pour le moment 2 saisons et elle est disponible sur Netflix. C'est tout pour la chronique d'aujourd'hui, j'espère qu'elle vous aura plu. Je vous donne rendez-vous dès demain pour une nouvelle émission de la Pokitech. Sur ce, bye bye.
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2: Bonsoir à toutes et à tous et soyez les bienvenus dans RFI Soir, 3 heures d'information qui commence. Nous serons notamment au Liban dans un instant où l'armée israélienne poursuit son offensive contre le Hezbollah et appelle même à l'évacuation de la banlieue sud de Beyrouth, fief du mouvement chiite. Dans 10 minutes, grand reportage de l'autre côté de la frontière dans le nord d'Israël alors que la trêve n'existe que sur le papier. Dans une demi-heure, le débat du jour, la France est-elle toujours aussi attractive pour les investisseurs étrangers alors que se tenait à Paris aujourd'hui le sommet Choose France. À 18h30, TU Afrique Soir avec Sylvie Berruet. 19h10, TU Le Grand Entretien. Frédéric Genot reçoit ce soir Jean-Marc Sauvé. Il a piloté la CIAZ, la commission indépendante sur les violences sexuelles commises dans l'église. Et puis dans Accent d'Europe, direction la Suède où les réfugiés afghans font face à la menace d'être expulsés vers Kaboul, et en Belgique où une association évalue les séquelles des tortures des demandeurs d'asile. Mais d'abord, on commence par faire un point sur l'actualité. Bonsoir Adrien Delgrange.
3: Bonsoir Charlotte, bonsoir à toutes et à tous.
2: Et nous sommes donc au Liban pour commencer cette édition.
3: Le président libanais Joseph Aoun qualifie cet après-midi l'offensive israélienne au Liban de féroce et de condamnable, alors que la barre des 3400 morts a été franchie depuis le début du mois de mars. En ligne de Beyrouth, notre correspondant Paul Khalife. Paul, le chef de l'État libanais, fait cette déclaration alors que l'armée israélienne intensifie ses frappes, élargit son avancée terrestre au nord du fleuve Litani et menace ce soir de bombarder la banlieue sud de Beyrouth.
4: Oui, Adrien, les menaces de Benjamin Netanyahou et de son ministre de la Défense, Israël Katz, ont poussé des milliers de familles à fuir précipitamment la banlieue sud de Beyrouth, en n'emportant que le strict nécessaire. Des embouteillages monstres ont été enregistrés aux entrées de cette région densément peuplée et dans le Beyrouth intramuros. Dans le sud du Liban, les avions, les drones et l'artillerie israélienne ont continué à pilonner massivement des dizaines de localités, aussi bien au sud qu'au nord du fleuve Litani. L'une des frappes les plus meurtrières a touché en fin d'après-midi un hôpital dans la ville côtière de Tyr, déserté par la majorité de ses 150 000 habitants. Les Israéliens ont lancé des ordres d'évacuation aux résidents de plusieurs localités situées entre le Litani et le fleuve Zahrani, à 40 km de la frontière. L'intensification des frappes intervient alors que des combats terrestres opposent des soldats israéliens à des combattants du Hezbollah en plusieurs points au nord du Litani. Le parti chiite a attaqué à 5 reprises ce lundi les troupes israéliennes déployées autour de la forteresse stratégique de Beaufort, occupée samedi. Des vidéos distribuées par le Hezbollah montrent des drones kamikazes fondant sur des soldats à pied ou sur des véhicules militaires camouflés.
3: Merci Paul. Paul Khalife en direct de Beyrouth pour RFI. C'est dans ce contexte que l'Iran, du moins par la voix des gardiens de la révolution, l'Iran menace d'ouvrir de nouveaux fronts face à cette offensive d'Israël au Liban. L'Iran considère que franchir les lignes rouges au Liban et à Gaza équivaut à une guerre directe et en réponse est déterminé à mener des opérations défensives. C'est ce qu'a indiqué aujourd'hui à la télévision d'État iranienne un conseiller du guide suprême. Et puis enfin, juste avant une réunion du Conseil de sécurité de l'ONU qui doit débuter maintenant dans une heure, nous rappelons tous les acteurs à respecter la cessation des hostilités et à éviter une nouvelle escalade, vient de déclarer Stéphane Dujarric, le porte-parole du secrétariat général de l'ONU. Sur le continent africain, premier déplacement officiel à l'étranger pour Romuald Ouadani. Et la tradition est respectée puisque le nouveau chef d'État du Bénin se rend ce soir au Nigeria, souvent la première destination des présidents béninois nouvellement élus. Romuald Ouadani sera donc reçu à Lagos par le président nigérian. Une visite privée selon les deux présidences. Cette visite au Nigeria se déroule à la veille du déplacement du nouveau président béninois prévu à Niamey au Niger. 19h05, à Paris, c'est un montant record. L'Élysée annonce 93 milliards d'euros d'investissement lors d'un sommet pour vanter les mérites de la France au monde entier. Théo Renaudon, bonsoir.
1: Bonsoir Adrien.
3: Vous êtes à Versailles où se tient ce sommet. Le chef de l'État Emmanuel Macron vient juste de démarrer son discours de clôture. Environ 200 patrons ont répondu à l'appel et ce malgré l'instabilité politique française de ces derniers mois.
1: Oui, Parlement bloqué, élection présidentielle plus qu'incertaine, mais l'économie française reste plus attrayante qu'ailleurs, plus solide même, vu le contexte international. C'est en tout cas ce qu'a plaidé le ministre français de l'économie, Roland Lescure, face aux investisseurs étrangers.
5: Franchement, quand je me compare, je me console. L'électricité décarbonée est pas chère, qui fait qu'aujourd'hui on est moins exposé, plutôt mieux protégé qu'un certain nombre d'autres économies à la crise évidemment du Golfe, sur le marché du travail, sur la fiscalité, sur la simplification des procédures. La France est positionnée, y compris géographiquement, à un endroit stratégique. On a des avantages, soyons-en fiers.
1: Argument entendu notamment par le groupe japonais Horiba, eux fabriquent des instruments pour mesurer la pollution par exemple. Son patron en France, Laurent Foulana, est confiant.
6: Même si les événements récents peuvent apporter de l'incertitude, on croit que des tendances de fond qui sont la décarbonation, l'environnement, le bien-être, la santé, resteront des tendances porteuses. Et donc on a une vision plutôt moyen et long terme sur ces enjeux-là et c'est ça qui guide nos investissements.
1: Ce groupe japonais, Adrien, va donc investir 20 millions d'euros en France et créer 150 emplois.
3: Si Théo Renaudon à Versailles, la France est-elle toujours attractive? Si le sujet vous intéresse, c'est le débat du jour dans un peu plus de 20 minutes sur RFI. En Colombie, le second tour de la présidentielle opposera le sénateur de gauche et dauphin du président sortant, Iván Cepeda, au candidat de l'extrême droite, Abelardo de la Espreia. D'ici le second tour, le 21 juin prochain, les deux candidats vont désormais partir à la chasse aux voix, Marine de la Moissonnière.
7: Les abstentionnistes constituent une réserve de voix importante. Un peu moins de la moitié des inscrits sur les listes électorales ne se sont pas déplacés hier. En général, 1,2 million de Colombiens n'ayant pas participé au premier tour votent au second. Les électeurs du centre, eux aussi, vont être décisifs. Leurs candidats n'ont pas encore donné de consignes de vote claires. Certains ont demandé du temps pour réfléchir, se concerter avec leurs équipes. D'autres préfèrent ne pas se prononcer. À droite, en revanche, on serre les rangs. Derrière Abelardo de la Espriella, oublié les coups échangés pendant la campagne, Paloma Valencia, arrivée troisième avec un peu moins de 7% des voix, a déjà annoncé qu'elle le soutenait, tout comme plusieurs figures de droite, notamment l'ancien président Alvaro Uribe. À gauche, enfin, Iván Cepeda conteste les résultats du premier tour sans fournir de preuves. Il devrait vite se remettre en marche pour tenter de séduire les électeurs du centre-gauche. Le président sortant, Gustavo Petro, très impliqué dans la campagne, pourrait tenter de peser de tout son poids dans l'entre-deux-tours.
3: Un dernier mot de tennis au 9e jour de tournoi de Roland-Garros. La session de nuit dédiée à la plus belle affiche du jour offrira pour la première fois un duel du tableau féminin. La numéro 1 actuelle mondiale, Arina Sabalenka, affrontera Naomi Osaka. Les précisions de Babacar Diarra.
8: Voir Naomi Osaka en deuxième semaine de Roland-Garros, c'est une nouveauté. Entre la japonaise et la terre battue, l'histoire n'a de toute façon jamais été lisse. Mais sa qualification pour les huitièmes de finale samedi face à l'américaine Iva Jovic montre qu'elle a franchi un cap, notamment émotionnellement.
9: Je pense que je suis beaucoup plus calme maintenant. Par le passé, je voulais trop en faire. J'ai toujours cette envie de gagner, mais j'accepte d'avancer étape par étape. Peut-être que ça aboutira, peut-être pas, mais je dois profiter du moment.
8: Cette renaissance sur terre battue, Osaka l'a entamée en France. L'an dernier, c'est à Saint-Malo qu'elle avait remporté son premier tournoi sur la surface. Et surtout, le premier après la naissance de sa fille, plus récente et plus significative, sa défaite en 3-7 fin avril à Madrid avait poussé son adversaire du jour, la Biélorusse Arina Sabalenka, dans ses retranchements.
10: J'ai la sensation que notre dernier match à Madrid était très serré et de haut niveau. Elle est arrivée avec assurance et elle a hissé son niveau lors de cette rencontre. Je suis prête à me battre pour remporter ce match et à tout donner pour y parvenir.
11: anything it takes to get the win.
8: Sabalenka le sait, dans un tournoi où les favoris tombent à la chaîne dans les tableaux féminins comme masculins, Naomi Osaka ne lui facilitera pas la tâche. Babacar Diarra, Roland-Garros, RFI.
3: Et la dernière représentante française à Roland-Garros, Diane Paris, s'est inclinée aujourd'hui en 8e.
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10: L'Union des commerçants et artisans de l'Île-Dieu organise leur foire commerciale ce samedi 6 juin de 9h à 19h à Port-Joinville. Claudine, présidente de l'association, bonjour.
11: Bonjour Roland.
10: Ça va bien, en pleine forme?
11: En pleine forme.
10: Vincent, secrétaire de l'association, bonjour.
12: Bonjour Roland.
10: Également en pleine forme?
12: En pleine forme aussi.
10: Combien de commerçants et artisans membres de l'UCA participent à cette foire?
11: Alors, sur 108 adhérents, nous avons cette année 12 exposants. C'est pas beaucoup.
10: Comment ça s'explique?
11: Eh bien, je pense que le manque de temps peut-être pour certains, le mail qui s'oublie dans les petits...
10: Dans les spams, par exemple.
11: Ouais, et puis oublier de se dire « Ah oui, c'est vrai il y a la foire co, on s'est pas inscrit, on n'a pas répondu. » Bon, on va pas incriminer les gens, c'est comme ça, en a 12.
12: Et peut-être les deux où on a passé une journée entière sous la pluie qui a refroidi tout le monde.
11: Peut-être qu'il y en a qu'on perd aussi, mais là, écoute...
10: Samedi 6 juin, ça devrait bien se passer.
12: Ça s'annonce bien.
11: L'année dernière, il avait fait super beau.
10: 12 artisans, commerçants, membres de l'UCA, dans quel domaine d'activité?
11: Alors, on a un petit peu tous les domaines. Donc, on a des vélos, du jardin, des matériaux, on va dire de la restauration.
12: De la bière.
11: Voilà, il y a de la bière.
10: On rappelle que l'abus d'alcool est dangereux pour la santé, consommer avec modération.
11: Bien sûr. Lieux Continents qui viennent aussi cette année, comme ça fait troisième saison. On a des vêtements, enfin des meubles. Ça sera vraiment un beau mélange de tout.
10: Organisez-vous un jeu concours durant cette foire?
11: Alors oui, on a prévu de faire gagner sur chaque stand exposant 50 euros de chèque Cadoya. Donc un petit ticket, enfin des tickets seront remis à chaque exposant qui donneront à leurs visiteurs, à leurs acheteurs, et ça sera à leur bon vouloir. Et on fera le tirage au sort le soir avec un gagnant sur chaque stand.
10: L'échec Cadoya, c'est la monnaie, on peut dire, de l'Île-Dieu, la monnaie un petit peu virtuelle.
11: C'est devenu la monnaie de l'Île-Dieu, oui, on en est très content parce que l'année dernière, on a quand même généré presque 45 000 euros. Ça tourne bien, ouais, c'est bien rentré dans les mœurs des gens. Et ça fait tourner les commerces locaux, quoi, c'est le plus important.
10: Après cette foire commerciale du samedi 6 juin, avez-vous prévu d'autres manifestations, rendez-vous publics avant la fin de cette année 2026?
12: La prochaine devrait être le marché de Noël en début décembre, comme chaque année.
11: Oui.
10: Lucéa, sur quel sujet de la vie insulaire êtes-vous impliquée actuellement?
12: Alors, beaucoup de sujets. Déjà, là, ça fait quelques semaines qu'on rencontre les nouveaux élus pour leur expliquer tout ce qu'on a fait depuis des années. Un peu échange avec eux. Donc, il y a forcément les commerces illicites.
11: Qui est un gros sujet.
12: Oui.
10: Toujours d'actualité en 2026.
12: Toujours d'actualité. Il y a aussi le.
10: Est-ce que vous avez réussi à quantifier le nombre?
11: Alors, on en avait quantifié quand même l'année dernière pas mal, d'où aussi les annonces.
10: Qu'est-ce que t'appelles pas mal, Claudine?
11: Alors, c'est tout.
10: Est-ce que c'est 10, est-ce que c'est 20, est-ce que c'est 30?
11: Ah, on avait une période, il y avait plus de 26 commerces illicites sur l'île. Et on parle pas de ceux qui, l'été, mettent leurs petites annonces sur Yeutrock, proposant multiples activités, on va dire, qui
10: d'ailleurs,
11: ne sont pas réglementées.
10: D'ailleurs, qu'est-ce que vous appelez un commerce illicite?
11: C'est un commerce qui va s'ouvrir sans, on va dire, sans cabis.
12: Ou alors avec un cabis qui ne correspond pas à l'activité.
11: À l'activité,
12: en fait.
11: Voilà. Chaque commerce a son cabis avec une activité bien précise, on le sait tous. Mais il y en a qui arrivent à déroger à la règle. L'autre sujet, c'est la préparation des 50 ans du CR l'année prochaine. Donc on travaille activement.
10: Ça fait 50 ans
11: ouais,
10: ça que fait 50 cette association ans. Existe sur l'île.
11: Oui. Donc bon, on n'était pas là à l'époque. Hein. Je tiens à le préciser quand même. Donc on prépare ces 50 ans. On veut inviter évidemment tous les anciens présidents. Enfin vraiment toutes les personnes qui se sont impliquées.
10: Donc, 50 ans en 2027 donc.
11: Voilà, en 2027. Donc on veut faire quelque chose de marquant. Mais pour l'instant, on travaille sur le sujet. Donc on peut pas trop divulguer ce qu'on pense, mais les 50 ans du CA seront fêtés comme il se doit.
10: Est-ce que c'est toujours possible de rejoindre l'UCA pour les futurs commerçants artisans de l'île d'Yeuf?
12: Oui, bien sûr, au contraire. Hein, ils peuvent nous contacter soit par mail, sur Facebook, et venir échanger avec nous, il n'y a aucun problème. Au contraire, nous, ça nous permet d'échanger avec eux sur les problématiques des uns et des autres. Au contraire, ou même s'ils hésitent, il n'y a aucun problème pour venir nous rencontrer et discuter avec nous.
10: De toute façon, vous serez présent sur la foire commerciale du samedi 6 juin.
11: Oui. Tout à fait. Et on emmènera des bulletins d'adhésion pour des fois des personnes qui souhaitent s'inscrire à ce moment-là, même s'il reste que 6 mois dans l'année.
12: Il y aura un stand de l'UCA ce jour-là et effectivement, ils peuvent venir nous rencontrer pour échanger avec nous, au contraire.
10: La foire commerciale de l'Union des commerçants et artisans de l'île-Dieu a lieu le samedi 6 juin de 9h à 19h à Port-Joinville. Claudine, présidente de l'association, merci beaucoup.
11: Merci beaucoup de nous avoir reçus.
10: Vincent, secrétaire de l'association, merci beaucoup également.
12: Merci à toi.
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0: 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Il est 20h. 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
2: Le grand journal du soir, c'est avec vous Diane Berger, bonsoir.
3: Bonsoir Charlotte, bonsoir à toutes et tous.
2: À la une, le retour au calme est-il pour bientôt au Liban? C'est en tout cas ce qu'affirme ce soir le président américain Donald Trump.
3: Israël et le Hezbollah lui auraient promis l'apaisement après de nombreuses manœuvres israéliennes qui préoccupent la communauté internationale. Les habitants de la banlieue sud de Beyrouth ont été sommés d'évacuer. L'armée pourrait frapper la zone où se trouvent de nombreux hommes du Hezbollah. Nous ferons le point avec Guilhem Del dès le début de ce journal. Dans l'actualité également, une affaire qui encombre les travaillistes au Royaume-Uni, l'affaire Mendelssohn, du nom de cet ancien ambassadeur proche de Jeffrey Epstein. De nouveaux documents ont été rendus publics ce lundi. Nous reviendrons également dans ce journal sur la Russie qui interdit les exportations de carburant aérien. Le pays craint des pénuries après des frappes ukrainiennes sur ses installations énergétiques. La chef de l'opposition taïwanaise se rend aux États-Unis et en France, des médecins alertent. L'eau potable n'a parfois de potable que le nom. Trop de produits toxiques y sont détectés.
2: Donald Trump l'assure ce soir, le Hezbollah s'est engagé, selon lui, à cesser totalement le feu.
3: Intervention du président américain après des jours de tension entre l'armée israélienne et le mouvement chiite libanais soutenu par l'Iran. Le Conseil de sécurité des Nations Unies doit se réunir en urgence ce lundi. Le secrétaire général de l'ONU s'est dit très inquiet face à la situation sur place il y a quelques heures. L'armée israélienne a en effet donné l'ordre d'évacuer la banlieue sud de Beyrouth. Benjamin Netanyahou, le premier ministre israélien, annonce reprendre les bombardements dans ces quartiers très peuplés, également des bastions du mouvement chiite libanais soutenu donc par Téhéran. Bonsoir Guilhem Delteille.
4: Bonsoir Diane.
3: Rappelons qu'un cessez-le-feu entre Israël et le Liban avait été annoncé mi-avril dans la foulée de celui entre les États-Unis et l'Iran, mais il a toujours été particulièrement fragile.
4: Oui, dès les premiers jours, Israël avait annoncé se réserver le droit de continuer à prendre pour cible le Hezbollah pour empêcher des attaques, disait-il, planifiées, imminentes ou en cours. L'armée israélienne, dans la foulée, avait annoncé l'instauration d'une zone dite de sécurité dans le sud du Liban, une ligne jaune comme à Gaza, au sud de laquelle les habitants devaient partir. Cela représentait plus de 5% du territoire libanais. Mais les opérations se sont poursuivies au-delà de cette zone, délimitée par le fleuve Litani. Des villages situés plus au nord ont aussi été visé par des bombardements. La plaine de la Beka, à l'est également. La semaine dernière, Israël a annoncé lancer une offensive terrestre au nord du Litani. Nadim Houri est le directeur exécutif du groupe de réflexion Arabe Réforme Initiative. Il était l'invité d'Anne Kantner à la mi-journée sur notre antenne.
5: Cette zone qu'Israël appelle zone de sécurité, qui est vraiment une zone d'occupation, qui n'arrête de s'accroître. Au début, on a beaucoup parlé du fleuve de Litani. Et aujourd'hui, on entend beaucoup du fleuve de Zahavani, qui est quand même à 40 km de la frontière. C'est vraiment une stratégie israélienne de repousser toujours les lignes et voir jusqu'à quel niveau ils peuvent prendre sans avoir à payer un prix politique, militaire, économique.
3: Car Israël bénéficie toujours, Guilhem, d'un fort soutien diplomatique. On le voit ce soir avec l'intervention des États-Unis.
4: Oui, même s'il arrive que Washington impose sa volonté à Israël, le force à des concessions, ce fut le cas de ce cessez-le-feu avec le Liban, imposé à Benjamin Netanyahou par Donald Trump. Le premier ministre israélien a d'ailleurs été très critiqué pour ce cessez-le-feu impopulaire dans la population israélienne. Mais le soutien des États-Unis à Israël demeure inébranlable et les bombardements de la banlieue sud de Beyrouth ne
3: pourrait pas reprendre, effectivement, Guilhem, sans l'autorisation de Washington. D'ailleurs, Donald Trump l'a précisé. Il a obtenu de Benjamin Netanyahou qu'il n'envoie pas de troupes à Beyrouth. D'autres acteurs que les États-Unis sont tout de même plus critiques, Guilhem, de la politique israélienne.
4: Oui, c'est le cas de pays européens. L'Italie de Giorgia Meloni a par exemple pris ses distances avec le gouvernement de Benjamin Netanyahou. Ce lundi, l'Union européenne a aussi appelé Israël à cesser son escalade militaire. La France a jugé hier par la voix de son président Emmanuel Macron que rien ne justifie cette escalade. Mais les paroles ne sont pas suivies de gestes, regrette Nadim Houri.
5: C'est aussi une forme de complicité et un manque, je dirais, de courage politique et d'action politique de la part des pays européens et aussi de la France. Parce que est-ce que la France a pris des mesures concrètes par rapport aux violations qu'a commises Israël, que ce soit à Gaza ou au Liban, que ce soit même des violations commises par Israël contre des troupes des Nations Unies, les fameuses troupes de l'UNIFIL sur le terrain? Non.
4: Pour Nadim Houri, si les pays européens veulent vraiment faire pression sur Israël, ils doivent prendre des mesures concrètes qui élèveront, dit-il, le coût de cette offensive au Liban.
2: Un dossier signé Guilhem Deltey. Toujours au Liban, une attaque israélienne a touché un hôpital de Tir dans le sud du pays. Un bâtiment a été endommagé. Selon le ministère libanais de la Santé, il y a plusieurs blessés.
6: On parlait à l'instant de Donald Trump. Le président des États-Unis assure aussi que les discussions continuent à un rythme rapide avec l'Iran.
2: Cela alors qu'à Téhéran, la colère gronde face aux opérations israéliennes au Liban et à Gaza. Les gardiens de la révolution menacent d'ouvrir, je cite, de nouveaux fronts. On fait le point avec vous, Siavosh Ghazi. Vous êtes notre correspondant à Téhéran.
7: L'Iran a haussé le ton face à Israël et aux États-Unis en affirmant que si jamais Israël attaquait le sud de Beyrouth, il y aura une riposte très dure de la part de l'Iran. Les gardiens de la révolution ont même publié un communiqué pour demander à la population du nord d'Israël de quitter leur maison et d'aller vers le sud. Une menace très claire de la part des gardiens de la révolution qui ont également affirmé que d'autres fronts seront ouverts, faisant allusion à une fermeture du détroit de Bab el-Mandeb à la sortie du canal de Suez. L'Iran hausse le ton. Le ministre iranien des Affaires étrangères a affirmé de son côté que la rupture du cessez-le-feu au Liban signifiait la rupture du cessez-le-feu sur tous les fronts et que l'Iran réagirait si cela continuait. Donc une position de fermeté de la part de Téhéran qui a mis en garde à la fois Israël mais aussi les États-Unis contre la poursuite des attaques contre le Hezbollah libanais mais aussi contre les populations palestiniennes au Gaza.
2: Siavosh Ghazi depuis Téhéran pour RFI.
6: Londres, 19h et bientôt 7 minutes où Londres, où de nouveaux documents viennent d'être publiés dans l'affaire Mandelson.
2: Affaire qui embarrasse le parti travailliste Peter Mandelson, c'est cet ancien ambassadeur du Royaume-Uni à Washington, nommé par le Premier ministre Keir Starmer, puis limogé, toujours par Keir Starmer, pour ses liens avec le pédocriminel Jeffrey Epstein. Il est visé aussi par une enquête pour transmission de documents confidentiels aux milliardaires au moment de la crise des subprimes. On retrouve en direct de Londres notre correspondante Emeline Vin. Bonsoir.
8: Bonsoir Diane, bonsoir à tous.
2: Emeline, les 1000 pages publiées ce lundi portent sur le processus de la nomination de cet ex-ambassadeur et Peter Mandelson y use d'un ton très particulier, Emeline.
8: Oui, alors avant sa nomination, Peter Mandelson semble avoir fait pression sur le chef de la diplomatie de l'époque, David Lammy. Vous ne le regretterez pas, lui promet l'ancien ministre travailliste de Gordon Brown. On voit aussi qu'il a passé les mois précédant sa nomination à se tisser un réseau, l'une de ses grandes compétences, avec les députés nouvellement élus. Alors pendant son mandat d'ambassadeur, Peter Mandelson a fait preuve d'une grande liberté de ton, peu habituelle pour un envoyé du gouvernement britannique, qualifié un premier ministre de mou, de faible, de cerné, minant un peu plus l'autorité d'un Keir Starmer déjà très impopulaire, y compris dans son propre camp. Enfin, après son limogeage, Peter Mandelson ne semble pas avoir fait preuve de bonne volonté pour blanchir son image, refusant de transmettre certains messages personnels demandés par le gouvernement. Les dossiers publiés ce lundi constituent la majorité des Mandelson Files, comme on les appelle ici, manque le rapport de vérification de sécurité des services de renseignement. On sait que ces derniers avaient émis des réserves quant à la nomination de Peter Mandelson, sans qu'on en connaisse la teneur. La police a demandé à repousser la publication de ces documents-là.
2: Merci beaucoup, Emeline Vin, en direct de Londres pour RFI. Le bateau devrait arriver demain dans un port français. Paris a arraisonné un pétrolier en provenance de la Russie, soupçonné d'appartenir à la flotte fantôme de Moscou. Il naviguait dans l'Atlantique, à plus de 740 km des côtes bretonnes. La Russie dénonce ce qu'elle appelle un acte de piraterie. La Russie qui interdit les exportations de kérosène. Le gouvernement russe l'a annoncé ce lundi, après les frappes records de l'Ukraine contre des raffineries du pays. Les ventes à l'extérieur sont donc suspendues jusqu'au 30 novembre prochain pour protéger le marché intérieur russe. Altine Nazage.
9: La mesure ne devrait avoir qu'un impact limité sur les marchés internationaux, la Russie n'étant pas un acteur majeur du commerce mondial du kérosène et n'exportant jusqu'à présent sa production qu'à destination de pays d'Asie centrale, notamment le Kazakhstan, le Kirghizistan, le Tadjikistan et l'Ouzbékistan. Il n'empêche, cette mesure illustre les difficultés croissantes rencontrées par le secteur énergétique russe. Depuis un an, l'Ukraine multiplie les frappes de drones contre les raffineries et les dépôts pétroliers jusqu'à la région de l'Oural. Les perturbations sur la logistique pétrolière sont si massives que Moscou a déjà restreint ses exportations d'essence et envisage désormais de durcir également celle du diesel. 10% de chute de la production, précise l'agence Reuters. Pour Kiev, l'objectif est clair, réduire les revenus tirés par la Russie de ses exportations d'hydrocarbures et fragiliser un secteur essentiel au financement de l'effort de guerre russe.
3: Altine Lazage du service économie de Radio France Internationale.
6: RFI 18h10, en temps universel, la suite du grand journal des sports du soir avec vous, Diane Berger, et ce premier déplacement officiel à l'étranger pour le nouveau président du Bénin.
3: Romuald Ouadagni se rend ce soir au Nigeria. C'est souvent la première destination des chefs d'État béninois après leur élection. Romuald Ouadagni sera donc reçu à Lagos par le président Bola Ahmed Tinubu. Officiellement, les deux chefs d'État devraient parler d'intégration économique et industrielle, coopération énergétique, sécurité maritime dans le golfe de Guinée. Et demain, le président Ouadagni ira à Niamey. Au Niger, diplomatie africaine toujours, 50 ministres des Affaires étrangères du continent sont à Séoul en ce moment pour une rencontre au sommet avec les autorités sud-coréennes. La Corée du Sud tente d'approfondir ses relations avec l'Afrique sur fond de tensions avec la Chine déjà très présente sur le continent africain. On y reviendra dans Afrique Soir dans une vingtaine de minutes.
6: La chef de l'opposition taïwanaise entame quant à elle une tournée aux États-Unis.
3: Chen Li-won, la leader du Kuomintang, va passer 15 jours sur place, avec pour objectif de gagner la confiance de Washington. Une mission qui s'annonce complexe. En effet, elle est très critiquée depuis qu'elle a rencontré en avril dernier Xi Jinping, le dirigeant chinois. Elle a été, on le rappelle, la première dirigeante de son parti à se rendre en Chine depuis 10 ans. Et même au sein de son mouvement, elle s'est donc fait la réputation d'être peut-être un peu trop conciliante avec Pékin, Nicolas Roca.
10: Après le tapis rouge et la poignée de main avec Xi Jinping en avril, place à la tournée américaine. L'exercice devrait être moins solennel et l'accueil peut-être moins chaleureux, alors que le nom des personnalités politiques que doit rencontrer Chen Li-won n'a pas encore filtré. Mais la dirigeante a conscience qu'elle se lance dans un exercice d'équilibriste.
11: Nous pouvons recevoir la bonne volonté et la sincérité de Pékin et espérer également qu'au moment où les États-Unis et la Chine s'efforcent d'avancer dans la même direction, nous pourrons aussi gagner davantage la confiance des États-Unis tout en jouant un rôle plus important.
10: La chef du Kuomintang défend le dialogue et le rapprochement avec Pékin en opposition totale avec le président actuel Lai Ching-te qui cherche à renforcer significativement la défense du pays et que la Chine considère comme un séparatiste. Chen Li-won veut s'afficher en alternative crédible.
11: Seul le Kuomintang est véritablement sérieux et responsable pour assumer le rôle primordial de maintenir la paix et la stabilité dans le détroit de Taïwan.
10: Mais cette ligne peut inquiéter Washington, seul fournisseur d'armes à Taïwan. Les députés de son camp ont longtemps bloqué le vote du budget de la défense avant de faire baisser significativement le montant de l'enveloppe consacrée à l'armée. Chen Li-won a donc 15 jours pour convaincre les États-Unis qu'elle peut parler à Pékin tout en améliorant les capacités de dissuasion taïwanaise.
3: Plus au sud, sur le continent américain, après les États-Unis, le Nicaragua, des experts de l'ONU demandent une enquête après la mort d'un chef indigène, Brooklyn Rivera, dont la mort a été annoncée hier, dimanche. Il était en prison depuis 3 ans, arrêté après avoir pris la défense des populations indigènes de son pays lors d'une conférence internationale. Amnesty International le qualifiait de prisonnier d'opinion.
6: RFI 20h13 à Paris, quand boire de l'eau menace la santé, un groupe de médecins libéraux alerte sur l'eau potable en France.
3: Pesticides, microplastiques, cette eau peut représenter une menace pour notre équilibre et ces médecins appellent donc les autorités à agir de toute urgence. Juliette Petrachevski.
2: En 2024, 19 millions de Français ont consommé au moins une fois une eau non conforme. Ces chiffres du ministère de la Santé inquiètent grandement le docteur Pascal Meyvart. Entre la présence de pesticides, de PFAS qu'on appelle polluants éternels ou encore de microplastiques dans l'eau, il alerte sur les risques sanitaires associés.
12: Malheureusement, ce sont des patients ou de futurs patients qui sont en train de se contaminer et donc qui vont présenter eux aussi des pathologies chroniques parce que c'est vraiment de ça qu'il s'agit. Il y a de plus en plus de problèmes sur la santé. Dans le cas de la reproduction, des troubles du neurodéveloppement, donc tout ce qui est neurologique, les maladies de Parkinson, les maladies neurodégénératives comme l'Alzheimer, les cancers aussi, les problèmes hormonaux.
2: Et la liste est encore longue. Le docteur Pascal Meyvart et son organisation, la Conférence nationale des unions régionales des professionnels de santé et médecins libéraux, appellent donc le gouvernement à agir au plus vite avec divers moyens comme limiter l'agriculture intensive.
12: On est plutôt en faveur de la réduction de l'usage de produits phytosanitaire, on est plutôt vers l'agriculture biologique, en sachant qu'aujourd'hui, l'essentiel quand même des subventions dans le domaine agricole sont pour l'agriculture conventionnelle intensive.
2: Autre demande des médecins libéraux, faire évoluer la réglementation, élargir les substances surveillées dans l'eau ou encore améliorer les systèmes de filtration.
6: Toujours en France, les promesses d'investissement atteignent un nouveau record au sommet Choose France, 9e édition au château de Versailles. 93 milliards d'euros, c'est le chiffre.
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